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0: Inch'Allah, l'album de Tak Farinas, un chanteur kabyle. 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
5: Histoire de révolution avec Eric Lowen qui même si sur les diffusions des fois c'est pas évident puisqu'il y a des différés, revient, c'est la rentrée pour Eric Lowen.
6: C'est le retour.
5: He comes back. Et donc pour des histoires de révolution dont nous allons aujourd'hui rompre avec la logique temporelle qu'on avait pris comme partie depuis le début, puisque on s'était arrêté avec la révolution bolivarienne, avec Bolivar. On va en sauter quelques-unes sur lesquelles nous reviendrons.
6: Un petit siècle. On va
5: plus
6: faire
5: tard.
6: Un petit saut.
5: On va
6: d'un
5: sauter un petit siècle, puisque en 2007, c'est vrai qu'à une époque où on nous parle d'anniversaire pour à peu près tout, les 75 ans 2, les 72 même 2, les 66 ans 2, eh bien on a oublié de parler en 2007 beaucoup des 90 ans de la révolution russe.
6: Et c'est donc pour ça que nous allons prendre le temps de faire deux émissions sur les événements de Russie. Un premier acte que nous allons faire aujourd'hui pour présenter le contexte, la situation. C'est-à-dire nous allons essayer de dresser une sorte de carte des problématiques, des particularités de la Russie. C'est-à-dire comprendre comment on va arriver à ces événements de 17, pourquoi on y arrive, comment ils ont été préparés. C'est-à-dire qu'on va prendre cette première émission pour examiner ce qu'on appelle d'habitude la phase pré-révolutionnaire et proto-révolutionnaire.
5: D'habitude, on groupe tout sur une émission, là on l'éclate en deux.
6: Voilà, comme ça, la prochaine fois, pour l'acte 2, on pourra se consacrer spécifiquement à l'année 1917,
5: puisque petit précis qu'on rappellera d'ailleurs dans la prochaine, Eric Lowen, ça, vous l'aviez confié la dernière fois quand on avait évoqué la révolution russe, octobre et novembre. Pour vous, c'est un coup d'État qui fait suite à la Révolution. La Révolution, c'est bien février-mars.
6: Alors,
5: n'en déplaise aux communistes qui nous écouteraient.
6: Tout à fait. Je persiste et je signe. Dans l'analyse des processus révolutionnaires, ce qui va se passer à la fin de l'année 17, qui clôt l'aventure de la Révolution russe, c'est pour ça que je parlerai toujours de Révolution russe et non pas de Révolution soviétique, ce n'est pas un jugement de valeur. Hein. Je présente la chose...
5: C'est technique.
6: En général, voilà, dès le départ en disant, ce n'est pas un jugement de valeur, c'est simplement un fait technique. Alors, il faudrait rappeler auprès de nos auditeurs qui ne connaissent peut-être pas quelles sont les caractéristiques qui définissent une révolution.
5: On le fera peut-être...
6: On pourra au besoin en parler, mais ce qui intervient en 1917 à la fin de l'année, c'est-à-dire ce que nous appelons... Enfin, ce qui est présenté comme étant la révolution d'octobre, mais qui chez nous est en novembre sur le calendrier, oui, c'est en fait techniquement un coup d'État.
5: Puisqu'à l'époque, les Russes n'avaient même pas le même calendrier que nous.
6: En plus, nous allons reparler d'ailleurs du pourquoi un petit peu de ces problèmes parfois de date, avec effectivement un petit détour vers le calendrier. Ce qui était d'ailleurs un signe du stade, je vais dire, arriéré de la Russie en tant que pays.
5: Alors je prends ma petite moulinette à remonter dans le temps depuis 1917. On va repasser comme ça, 1905, donc avec une première tentative avortée de révolution, même si d'un point de vue idéologique, il s'est passé énormément de choses en 1905. Mais avant même 1905, on va refaire un point sur qu'était ce pays que l'on voit très complexe aujourd'hui et qu'il n'était pas moins à l'époque des tsars, c'est-à-dire à peu près à partir de 1850, qui était un petit peu la première modernisation du pays avec l'abolition du servage. Je pense que c'est là qu'on va commencer à peu
6: c'est
5: près.
6: C'est ça, en fait, il faut remonter bien avant les événements de 1917, puisque ce qui se passe en Russie en 17 est la conséquence de ce qu'on pourrait appeler le naufrage d'un système. C'est l'échec final d'un système qui a montré son incapacité à gérer sur tous les plans le fonctionnement de l'État. Donc ça ne découle pas seulement des années précédentes, c'est-à-dire c'est pas simplement 16 ou 17 de la défaite de Tannenberg à des problèmes liés à la guerre, la première guerre mondiale pour la Russie, c'est un pourrissement plus profond, plus général du pays et qui nous ramène en fait au milieu du 19e siècle pour notamment certaines dynamiques spécifiques à la Russie. Disons que si on prend comme point de repère la Russie au début du 20e siècle, c'est-à-dire la Russie de 1901, ça permet en quelque sorte de donner une date de référence facile. Ce qu'on peut dire sur ce pays, c'est que c'est le plus grand pays du monde, mais c'est le pays qui est, en tout cas par rapport à ce qu'on appelle d'habitude les pays touchant à la sphère de l'Europe, un pays profondément immobile et certainement le plus arriéré d'Europe. Et quand je dis le plus arriéré, c'est à peu près sur tous les niveaux, c'est-à-dire c'est sur le plan démographique, c'est sur le plan culturel, c'est sur le plan économique, c'est sur le plan politique, c'est sur le plan militaire. Il faut savoir que la Russie, à chaque fois qu'elle a été engagée dans un conflit militaire depuis le milieu du 19e siècle, depuis la guerre de Crimée, à chaque fois elle a pris, excusez-moi l'expression, une déculottée. Et 1905, qui est une date au point de vue d'habitude des épisodes de contestation en Russie, avec ce qu'on appelle la révolution de 1905, est due en grande partie à la défaite dans la guerre en fait russo-japonaise.
5: Qui est la première défaite d'un pays européen contre un pays non européen dans l'histoire des hommes.
6: On pourra toujours en discuter. Est-ce qu'on va compter, par exemple, certaines victoires des Zoulous contre des troupes britanniques? On pourrait éventuellement discuter. Mais effectivement, cette guerre qui va se traduire par un écrasement magistral des forces russes par les forces,
5: Arthur, notamment.
6: Voilà, par les forces japonaises, signale pour au niveau mondial l'entrée désormais d'un nouvel acteur en tant que puissance rivale. C'est-à-dire désormais la montée d'un Japon qui n'est plus le Japon d'ailleurs traditionnel, c'est le Japon des Meiji, c'est le Japon qui s'est ouvert et qui a en fait très vite maîtrisé technique et structure de fonctionnement au point de vue à la fois économique et militaire de l'Occident.
5: Contrairement à la Russie, qui s'en éloigne petit à petit à l'aube de ce 20e siècle.
6: Alors c'est paradoxal, mais c'est pas forcément de cet ordre-là. Au début du siècle, la Russie est en train de se réveiller. Mais je vais commencer par revenir un petit peu en arrière. Au point de vue du pays, c'est un pays qui est immense, démographiquement, qui est vide, si on le place
5: nombre d'habitants par
6: au nombre
5: de carrés.
6: Voilà. C'est un pays qui est essentiellement rural, paysan. Quand on parle de la Russie profonde, là je dirais c'est presque un pléonasme. C'est une Russie vraiment qui nous donne l'impression de carte d'image d'Épinal. Or, tous les voyageurs qui ont traversé ces régions-là nous donnent des témoignages, effectivement, d'une Russie qui renvoie une image d'une Russie traditionnelle, figée dans ses archaïsmes sociaux, ruraux. Donc l'image du Moudjik n'est pas du tout, en fait, un cliché. Autant, par exemple, la paysannerie française au moment de la Révolution française, on a l'impression qu'on est un millénaire un millénaire plus tard, en termes de progrès. La paysannerie française n'a strictement rien à voir si on prend la Révolution française par rapport à la condition de la paysannerie russe.
5: Logique, paysan très pauvre.
6: Qui est dans une condition absolument noire.
5: Avec les terres qui sont la plupart du temps les biens encore des nobles.
6: Alors, ça, on va en reparler, parce que ça va commencer à bouger, mais vous allez voir...
5: À partir de la moitié du 19e, oui.
6: C'est une situation qui n'est jamais simple. Sur le plan culturel, c'est un pays dominé par l'illettrisme, l'analphabétisme, même plus précisément, contrôlé quasiment, je dirais 99,89% par les popes, qui l'Église orthodoxe russe, qui impose donc une domination sur les couches populaires, sur les couches paysannes absolues, à tel point que bien le calendrier qu'il y a en Russie à cette époque-là, et c'est vraiment un signe d'archaïsme, c'est encore ce qu'on appelle le calendrier julien, qui nous avait été réformé depuis le 16e siècle en Occident. C'est pour ça qu'on a ce décalage qui est à peu près
5: un quart aux 365 jours de l'année.
6: Qui correspond à peu près à un décalage d'une douzaine de jours par rapport à notre calendrier à nous. Voilà. Donc sur le plan culturel, l'éducation, même pour les classes dirigeantes, même pour les classes supérieures, elle est réduite à sa plus simple expression. Il y a quelques écoles, mais comparativement, si on faisait un ratio, par exemple, de la comparaison de la scolarisation de la noblesse ou des fonctionnements de niveau scolaire, d'études supérieures de la France au moment de la Révolution française, on aurait un différentiel qui est pratiquement de l'ordre de 1 pour 10. Mmh. Ce qui montre que la Russie n'est pas simplement dans une situation du pays où finalement il y a moins d'infrastructures parce qu'il est plus grand, donc on pourrait dire qu'il y a une sorte de dilution sur le territoire des ressources, c'est vraiment en tout point un pays qui est profondément arriéré, que ce soit sur la pénétration des journaux, sur les systèmes de cet ordre-là, on est vraiment dans un autre monde.
5: C'est un pays au début du XXe siècle qui commence à peine aussi sa révolution industrielle.
6: Voilà, ça je vais en parler. Mais ce sont vraiment des îlots qui sont concentrés dans des foyers urbains et qui ne concernent pas en fait l'essentiel de la population russe. Mmh. Sur le plan économique, ce pays, j'ai dit qu'il était rural, mais il est surtout dominé par un fonctionnement qui est un fonctionnement de type quasiment féodal. C'est-à-dire qu'en dehors des villes, les terres sont soit la propriété du tsar, soit la propriété de grands propriétaires terriens qui vivent sur des sortes de domaines. Et pour le restant de la population, eh bien, il y avait le servage, puisque le servage va être aboli par un tsar qui malheureusement va être assassiné. C'est le tsar Alexandre II qui va abolir le servage. C'était le 3 mars. Alors là, c'est notre calendrier, je parle dans notre calendrier. C'est le 3 mars 1861. Je répète, 1861, et encore cette abolition qui se voulait positive, parce que Alexandre II, il faut savoir que la dynastie des Romanov est en place depuis 1613, si je ne me trompe pas de mémoire, et c'était un tsar qui, pour l'époque, avait voulu des réformes, avait voulu faire progresser justement son pays, parce qu'il avait bien compris, suite notamment à la défaite de la guerre de Crimée, que la Russie était obligée de s'ouvrir, de se moderniser pour rester dans la course des nations, en tout cas pour rester à un niveau égal. Il va mettre en place cette réforme qui abolit le servage, mais il ne suffit pas d'abolir le servage, parce qu'abolir le servage, c'est à la limite abolir le statut du paysan. Le servage d'ailleurs en Russie est une chose assez extraordinaire, parce que le servage en Russie ne remonte pas au Moyen-Âge. Que l'on croit la plupart du temps. Le servage en Russie, c'est un servage qui se développe essentiellement à partir du XVIIe siècle, du XVIIIe siècle, c'est d'ailleurs les moments les plus forts, donc c'est sous la Grande Catherine par exemple, alors même que le restant de l'Europe a abandonné le servage. Il en reste quelques-uns en France, des serfs, mais c'est totalement anecdotique du côté du Jura, enfin c'est
5: Il faut dire que la création de cette grande Russie qu'on connaît aujourd'hui date aussi de cette époque-là.
6: C'est-à-dire que quand on pense...
5: Avant, c'était un groupement de principautés très...
6: Le servage, nous, on a l'image, effectivement, du servage qui est un reliquat de la période féodale. C'est l'esclave casé, qui est devenu le serf. Donc là, où c'était vraiment une évolution de l'esclavage antique vers le servage. C'est pour ça que le servage était à la fois un petit progrès sur un certain nombre de droits, notamment les droits familiaux pour l'esclave. Tandis que là, en Russie, ce n'étaient pas des esclaves qui étaient allés vers le servage, c'était des paysans libres. C'est-à-dire que si on prend la fin du Moyen-Âge chez nous et en Russie, l'essentiel de la paysannerie avait en fait des conditions de vie qui étaient en grande partie supérieures à ce qu'elle était au milieu du XIXe siècle en Russie. C'est pour ça qu'on a un effet de l'histoire qui est assez étonnant, c'est-à-dire qu'alors que l'ensemble de l'Europe avait totalement fini de ce type de pratique, ou s'il y en avait, c'était vraiment des sortes de musées, des reliquats, la Russie, au contraire, va le développer pour permettre essentiellement la construction des grands domaines féodaux pour les nobles. Et c'est vraiment une politique d'État qui va le mettre en place. Mmh. C'est pour ça que lorsque il y a cette abolition qui est finalement la réfutation un petit peu de ce que Pierre, Pierre le Grand, Pierre Ier avait fait, ou la grande Catherine, c'était Catherine II. On est dans une situation qui va être la suivante, c'est-à-dire que, en fait, on dit abolition du servage, oui, mais la propriété de la terre, à qui est-elle attribuée ? Or, si le statut de serf est aboli, par contre, la propriété de la terre n'est pas pour autant donnée aux non. paysans. C'est pour ça qu'il y a une situation qui est un petit peu étonnante, c'est que au moment où Alexandre II abolit l'esclavage, on compte en Russie à peu près 60 millions d'habitants, vous voyez le rapport entre territoire et population, dont 50 millions de paysans, les fameux moudjiks. Bon. Et la moitié des terres exploitables appartiennent à l'État. Non, excusez-moi, je me trompe. C'est la moitié de ces paysans vivent sur des terres de l'État, c'est-à-dire qui appartiennent au tsar, et les autres survivent sur des domaines répartis entre à peu près approximativement 100 000 familles nobles ou gros propriétaires terriens. Mmh. Et les villages sont organisés dans ce qu'on appelle des communautés, ce qu'on appelle les mirs. Dont finalement les kolkhozes seront une sorte de trans...
5: une filiation.
6: Pas forcément une filiation, mais disons, seront dans l'esprit de ces sortes de propriétés collectives de la terre, où la terre appartient à un village. Donc par exemple, c'est le village qui décide de la répartition des terres, c'est-à-dire qu'il alloue les terres aux différentes familles pour le compte du propriétaire. Alors en plus, il y a une petite parcelle qui est attribué à la famille à titre personnel, un lopin individuel, pour ses légumes, c'est souvent des ressources vivrières. Bon, mais quand le tsar abolit l'esclavage, ce système-là, finalement, n'est pas complètement aboli, ce qui fait que la mesure est mise en place par le ministre, c'était le ministre de la Justice d'Alexandre II, qui s'appelait Victor Panine, qui était un grand propriétaire terrien, paradoxalement, mais qui avait compris que l'intérêt de la Russie, c'était de sortir de cette situation féodale. Mmh. Et donc la loi de libération des serfs va se traduire pour eux par... Attendez, parce qu'il ne faut pas quand même croire qu'on va les émanciper comme tels. C'est le droit de racheter les deux tiers des domaines par l'intermédiaire d'émirs. C'est pour ça que cette émancipation se traduit par une possibilité de rachat des
5: collectives.
6: Voilà, ce qui plus est sur une propriété qui est collective, avec simplement une facilité de paiement échelonnée sur 49 ans.
5: Oh, bah ça va, on est encore loin avec nos prêts à 30 ans. Voilà. Pour autant, pardon.
6: Donc, nos serfs gagnent un statut de citoyen libre, mais par contre, ils sont toujours attachés au MIR. Mmh. Ce qui fait que dans les faits, en pratique, leur sort ne s'améliore pas. Il y aura de nombreuses, ce qu'on pourrait appeler formes de révolte, résistance. Ce n'est pas des révolutions, c'est plus de la jacquerie, de la grogne, notamment quand les récoltes sont mauvaises, parce que quand les récoltes sont bonnes, par définition, les
5: moudjiks sont contents.
6: Les campagnes ne bougent pas, mais disons que, vu la structure du fonctionnement territorial, au point de vue des rapports économiques, la moindre fragilité au point de vue des ressources entraîne de suite la faim, par exemple. Donc entraîne de suite des mouvements de protestation et pas mal de collecteurs d'impôts devaient se faire escorter par des soldats, par exemple, pour éviter de se faire lyncher.
5: Pour juste, ce Victor Panine, quand il prend cette décision-là, justement, il fait, vous dites, il a été bien inspiré ou quelque chose comme ça. Hein, c'est parce qu'il y avait justement une pression sociale déjà à ce moment-là là-dessus, ou c'est une forme de pragmatisme économique, une lecture de la société qui se moderniserait.
6: C'est un petit peu des deux. C'est-à-dire qu'il ne faut pas croire que les tsars étaient toujours. Il faut bien distinguer deux choses. Il faut distinguer les hommes au pouvoir et le système. Bon, le système tsariste, c'est un système absolutiste, donc là-dessus, il n'y a pas de surprise à en attendre. Par contre, on peut avoir des gens en fonction qui peuvent parfois avoir une véritable conscience de ce qu'est l'intérêt général. C'est pas une question, il faut pas tomber dans les schémas du style que des salauds d'un côté ou que des saints de l'autre côté. Donc à travers toutes les époques et à peu près dans tous les régimes, il va y avoir des réflexions sur effectivement qu'est-ce que l'intérêt général. Alors, après, on prendra plus ou moins sans compte certaines choses. Et donc, dans le cadre de la Russie, il y a eu un certain courant très léger de modernité. qui est venu à la fois d'une pression qui n'est pas tellement forcément imposée par les, le fait que les campagnes bougent, ça c'est en partie, mais la Russie a toujours eu l'habitude de régler ces choses-là à la cosaque, hein, permettez-moi l'expression. Mais en même temps, il y a eu l'irruption dans ce monde clos, hein, parce que géographiquement, les voies de communication sont extrêmement limitées, donc c'est vraiment un monde clos, là, un monde à part, là, la Russie, qui est en marge des circuits commerciaux, des routes de circulation des marchandises. Or, un certain nombre d'idées occidentales, étrangères, je souligne le terme parce que ça va entraîner bien des réactions au nom d'un nationalisme exacerbé, tout rapprochement avec une Russie contemporaine serait totalement...
5: La problématique est la même, c'est ce que j'étais en train de me dire. Hein.
6: Serait totalement un effet de la logique au sens de la culture et de l'histoire russe. Hein. Ce n'est pas par hasard, il ne faut pas s'en étonner, malheureusement. Et il y a bien eu des tentatives dans le cadre russe de faire progresser. On pourrait parler, par exemple, au point de vue de ces mouvements réformistes, ou en tout cas qui voulaient moderniser la Russie, qui ont tous échoué d'ailleurs au XIXe siècle. C'est le cas de ce qu'on appelle les décembristes, qui eux... Alors on les appelle soit décembristes, parce qu'ils vont agir en décembre, soit décabristes, hein, il y a les deux appellations, mais ça regroupe la même chose. Et eux vont tenter de faire un coup d'État à Saint-Pétersbourg, c'était le 14 décembre 1825. Ce qui va entraîner, bon, ils sont défaits, ils sont tous exécutés, quelques-uns sont envoyés en exil, en prison, bon, les deux choses habituelles dans le régime russe.
5: Dans les régimes russes.
6: Oui. Mais est-ce que c'est vraiment des changements de régime? On peut toujours se poser la question. C'est-à-dire que cet échec des décembristes illustre une tradition violente en Russie d'action politique pour déboulonner le régime. Parce que à peu près tout le monde en Russie, de ceux qui voulaient réformer les choses, vont se rendre compte de la quasi-impossibilité au sens d'une évolution légaliste, d'une réforme qui rentrerait dans le cadre des institutions. Ce qui va expliquer les textes de Bakounine, ce qui va expliquer tous les mouvements radicaux, dont finalement l'acte de départ de toute construction passe d'abord par la destruction du régime russe. Ce qui va donner une longue tradition d'attentats politiques, d'assassinats de ministres. Donc le régicide paraissait, au point de vue de ces acteurs politiques là, au XIXe siècle, à peu près comme une étape obligatoire pour pouvoir faire évoluer les choses en Russie. C'est pour ça que, pour revenir à notre petite histoire de l'abolition du servage, parce que ça explique la problématique dans les campagnes. Cette mesure fait que les populations seront finalement très mécontentes, alors que le statut de l'esclavage, enfin du servage, a été aboli, elles seront dans une situation qui entraînera une permanence des grognes. Il faudra attendre 1906. Donc vous voyez, faites la différence, hein, 1861-1906, ça fait 40 ans pratiquement, pour qu'un certain nombre de mesures, à l'initiative notamment du ministre Stolypine, excusez-moi, j'ai un peu de mal avec les noms russes, donnera enfin les moyens aux paysans de pouvoir devenir pleinement propriétaires de la terre, puisqu'auparavant, la propriété restait collective. Bon, et donc... pour revenir à ce que j'expliquais, en dehors de cet aspect qui a tenté de faire bouger les choses, le problème c'est qu'Alexandre II va être assassiné. Va être assassiné d'ailleurs non pas par un réformiste dans ce sens-là, mais par un nationaliste polonais, puisqu'il ne faut pas oublier qu'à cette époque-là, la Pologne est occupée par la Russie, en tout cas une partie de la Pologne, les restants sont entre les Allemands et l'Autriche. Hein. La Pologne ne réapparaîtra d'ailleurs sur les cartes européennes qu'après la guerre de 18.
5: Oui.
6: Et nous en reparlerons dans notre histoire des révolutions, mais ce n'est pas l'histoire d'aujourd'hui.
5: Oui. Est-ce qu'il y a un sentiment, vous parlez des nationalismes, etc., est-ce que chez le peuple russe, le démos, comme vous aimez dire, Eric Lohen, il y a un sentiment de nation, d'appartenance à une communauté commune russe?
6: Cette identité, ce sentiment d'identité russe, en tout cas dans la Russie profonde, c'est un mélange donc de nationalisme, de notions religieuses, donc c'est absolument indissociable, avec un sentiment d'opposition au reste du monde, d'ailleurs. C'est-à-dire avec une sorte de conscience exacerbée de ce qui est étranger, de ce qui remet en cause la Russie, une sorte de danger potentiel des idées de l'extérieur. Alors ça s'explique en partie en raison de l'histoire de la Russie, avec les problèmes des invasions, notamment à d'autres époques venant de l'Orient. Qui plus est, à cette époque-là, la Russie, alors qu'elle est dans une situation profondément arriérée, je l'ai dit, sur le plan économique, les exportations sont minimales, l'économie est sous-développée, les chemins de fer sont quasiment inexistants, on a en même temps une politique coloniale. Ça, c'est ce qu'on ne sait pas la plupart du temps, c'est qu'au XIXe siècle, les tsars vont s'engager dans une compétition coloniale. Simplement, ils n'ont pas les moyens de partir vers les autres régions habituellement où les grandes puissances européennes se bataillent en termes de colonisation, donc ça ne peut pas être pour eux l'Afrique, ça ne peut pas être l'Amérique, admettons, l'Amérique du Sud, ou choses comme ça, ni l'Orient classique tel que nous le connaissons, c'est-à-dire l'Indochine,
5: l'Asie du
6: Sud-Est, voilà, ou même les côtes de la Chine, ça va être du côté de l'Orient sibérien.
5: C'est-à-dire pour... la Russie va coloniser son propre territoire.
6: Alors, ce n'est pas son propre territoire.
5: C'est pas encore, c'est une terre en
6: c'est-à-dire
5: vierge.
6: C'est-à-dire que, en fait, je rappelle que d'habitude, la Russie se limitait à peu près au monde de l'Oural. Donc, ce 19e siècle va se caractériser par deux axes d'expansion territoriale. Un premier vers l'Orient, donc c'est l'annexion de la Sibérie, hein, le Balaïkal, par exemple, qui est le plus grand lac du monde, et jusqu'au Pacifique. D'où Vladivostok, d'où des choses comme ça. Mais là, ils sont en compétition avec qui ? Ils sont en compétition avec, en tout cas en contact avec les populations mongoles qui ont pendant été très longtemps leurs ennemis. Il y a la Chine aussi, qui est encore un empire, même si elle est une puissance qui se délite dans tous les sens du terme. Nous en reparlerons d'ailleurs lors d'un passage sur la révolution chinoise. Néanmoins, c'est sur ces territoires-là que la Russie va gagner. Elle va gagner vers le nord, au sens des régions vraiment nordiques, et en même temps, elle va se diriger vers le sud. Mais le sud, pour la Russie, c'est pas notre sud. Le sud de la Russie, c'est le Caucase. Donc, c'est la Géorgie, c'est tous les conflits...
5: Le golfe de Crimée...
6: C'est tous les conflits que l'on... On voit, que l'on entend encore aujourd'hui dans les relations de la politique russe avec le restant des anciennes républiques dites soviétiques, mais qui, dès cette époque-là, étaient des enjeux de l'expansion russe. Donc la conquête des régions de l'Asie centrale, l'Ouzbékistan, Tadjikistan, était dans un programme d'action des Russes. Je renvoie au désert des Tartares, par exemple. Et d'ailleurs, cet affrontement, pour les Russes, correspond à une volonté de se désenclaver. Il faudrait avoir sous les yeux, chers auditeurs, une carte. Parce que regardez une carte de la Russie à cette époque-là. Quels sont les accès à la mer de la Russie ? La Baltique, d'un côté.
5: Prise par les glaces quelques mois dans l'année.
6: C'est pas tellement qu'elle soit prise par les glaces, mais il y a un détroit. Or, qui contrôle les détroits ? Les Allemands. Oui. Le détroit de la Baltique, avec le Danemark, l'Allemagne en face, c'est une mer qui est très limite en termes d'accès. Il y a la mer au-delà de la mer de...
5: La mer de Barents.
6: La mer de Barents, voilà, au-delà de la Norvège. À cette époque-là, les moyens de communication, les moyens de navigation ne permettaient pas beaucoup de l'utiliser.
5: Celle-là était vraiment prise par les glaces.
6: Voilà, donc aujourd'hui, les Russes arrivent à le mettre en exploitation, mais c'est parce qu'ils ont des brise-glaces nucléaires, des choses comme ça. Bon, ils ont un équipement lourd qui le permet, mais à cette époque-là, ce n'était pas possible. Il y a la mer Noire, mais la mer Noire.
5: La mer Noire, c'est les Dardanelles.
6: Alors, Bosphore d'abord.
5: Et le Bosphore.
6: Bien avant les Dardanelles, c'est le Bosphore. Les Dardanelles, c'est Gallipoli, c'est l'expédition anglaise.
5: Passer les premiers.
6: Pendant la Première Guerre mondiale, c'est d'ailleurs encore australien en grande partie, si je me rappelle bien, à Gallipoli.
5: En tout cas, ils sont tenus par les Turcs.
6: C'est les Turcs. Or, les Turcs sont une des puissances ennemies traditionnelles de la Russie. Donc, l'accès à la mer de ce côté-là n'est pas possible. Alors, il reste l'Orient au sens de la mer du Japon, de l'océan Pacifique, mais le transsibérien, au départ, n'est pas encore construit. Les possibilités de communication sont extrêmement difficiles. Et puis, vous n'allez pas transporter un croiseur, par exemple, construit dans les chantiers, d'un côté de la Russie, vous n'allez pas, du côté, par exemple, de la Baltique, vous n'allez pas le transporter par terre du côté de Vladivostok. Donc il y a des problèmes, il faudrait lui faire pratiquement le tour du monde pour y arriver.
5: Donc on cherche à développer par le sud.
6: Donc l'idée pour les Russes, c'est de se désenclaver en accédant aux mers chaudes. Donc il n'y a pas beaucoup de routes. En fait, les routes, c'est à partir de l'Asie centrale, et notamment à partir de quelle direction ? Sur l'axe iranien, entre la Caspienne et la mer d'Aral, ou du côté de ce que aujourd'hui nous appellerions le confin du monde indien. C'est pour ça qu'une des grandes rivalités coloniales de la Russie des tsars va s'exercer contre les Anglais, avec les Anglais. En fait, oui, c'est les régions, aujourd'hui nous dirions Afghan, du Pakistan et de l'Inde, mais qui à l'époque appartiennent à l'Inde, puisque le Pakistan est créé au moment de l'indépendance en 1947 de l'Inde, par partition de l'Empire des Indes britanniques. Et donc ça expliquera, je renvoie pour nos amis auditeurs par exemple à des ouvrages de Kipling, c'est par exemple Lord Jim, il y a des traces de cela. Donc ce qu'on appelait là le grand jeu va expliquer pourquoi le Tibet pendant longtemps va devenir une zone neutre, interdite aux Occidentaux. Parce que d'un côté il y a les Anglais, d'un autre côté il y a les Chinois, mais de l'autre côté il y a les Russes qui veulent prendre pied sur ces régions-là. D'où en fait une rivalité coloniale au XIXe siècle qui est tout à fait particulière au monde russe dans la mesure où elle s'exerce donc sur ce côté-là du continent asiatique. Et c'est pour ça que les conflits que l'on voit aujourd'hui avec que ce soit Poutine ou antérieurement autour des enjeux sur le Caucase, hein, le contrôle de la Tchétchénie, tout ça, c'est un reliquat de la période tsariste. Hein. C'est-à-dire que la période communiste l'a peut-être modifié dans un certain sens, orienté d'un certain sens, mais les problématiques sont largement antérieures. Je vous renvoie à Taras Bulba et autres récits qui racontent ces temps héroïques ou comment les forces russes avançaient du côté du Caucase. Parce que pour les Russes, c'était la possibilité d'accéder en fait à des océans, ce que j'appelais des mers chaudes, c'est-à-dire libres de glace. Le problème, c'est que l'histoire ne leur permettra pas de descendre aussi loin vers les océans.
5: On peut dire que finalement, avant une petite pause, Eric Lowen, que cette course coloniale à la mer, finalement, aurait été une course perpétuelle, mise en échec finalement, puisque les Russes ne sont jamais arrivés ni à la mer, ni à l'océan Indien, ni à
6: aucune
5: mer du Sud.
6: Ils arriveront, permettez-moi de rigoler un petit peu dessus. Alors, ils n'arriveront pas au sud, au sens littéral, puisqu'il va y avoir, d'un côté, il va y avoir le blocage au niveau de l'Iran, il va y avoir, je n'ai pas besoin de le dire, vous comprenez bien l'opposition des Anglais, mais ils auraient pu, pourquoi pas, s'ils avaient réussi à le faire, descendre plus bas. C'est pour ça que, par exemple, dans l'invasion de l'Afghanistan par les Russes, il y avait le prolongement pour eux de cette politique naturelle d'investissement sur ces régions-là. Cette expansion des Russes vers l'Orient, on va dire là vraiment l'Extrême-Orient, ils ne vont pas y arriver au sud, puisqu'ils vont se faire endiguer, vous le savez. Par contre, ils vont y arriver très bien. Côté de l'Orient, vraiment de l'Extrême-Orient, puisqu'ils vont arriver sur les confins du Pacifique, donc au nord de la Chine. Et il faut rappeler, chers amis auditeurs, que l'Alaska, avant d'être américaine, fut russe. Ce sont les Américains qui vont acheter l'Alaska aux Russes. C'est pour ça que le fameux détroit entre la Russie et l'Alaska, c'est le détroit de Bering. Donc ça, ce sont de grandes expéditions de navigateurs, de commerçants, parce qu'en fait, c'était essentiellement des marchands de fourrure qui étaient allés jusqu'en Alaska. Mais bref, on aurait pu, pourquoi pas, entendre des airs russes aux confins donc de l'Alaska, et peut-être qu'Anchorage ne serait pas Anchorage, mais porterait un nom à connotation russe si jamais ce phénomène s'était ancré, s'était pérennisé. Voilà. Ils étaient allés assez loin de ce côté-là, mais l'histoire s'est après construite autrement, et cela principalement parce que la politique des tsars ne va pas soutenir, notamment de ce côté-là, ce projet d'extension.
5: D'accord. De la politique coloniale à l'État, justement, peut-être des forces armées de la Russie, de ce pays qu'on appelait au début du XXe siècle le colosse au pied d'argile. Il n'y a peut-être qu'un pas qu'on verra après une petite pause musicale, Eric Lowen. Oui.
3: Et nous avons pu entendre Little Horror, composition d'arrangement de Johnny Duckworth, I Can't Get Started With You, By Pace, How High the Moon, Royal Garden Blues, Somebody Loves Me et Jersey Bounce. Jersey Bounce est une composition de Bobby Platter, le saxophoniste alto de l'orchestre de Lionel Hampton dans les années 50 et de l'orchestre de Count Basie dans les années 60, 70 et 80. Et puis dans cet orchestre, eh bien, Johnny Duckworth est le leader, l'altiste, et qui joue dans toutes les plages, bien sûr. Les trompettistes Dickie Howden, Derek Abbott, Stan Palmer, Colin Wright, Bob Carson. Trombone, Laurie Monk, Tony Russell, Danny Elwood, Gary Brown et Ryan Snyder. Saxophonistes Danny Moss, Alex Leslie, Art Jefferson et George Tyndall. Pianiste Dave Lee, contrebassiste Eric Dawson et le batteur, grand batteur Kenny Clarke. Je répète, Kenny Clarke. Ces enregistrements qui ont été réalisés, je pense, au fin des années 50, il n'y a pas de date, mais une fois de plus, j'aimerais remercier M. Roland de la Creta de Lausanne qui nous a sorti de sa fabuleuse collection de disques ces enregistrements très très rares et pratiquement inconnus de ce fantastique big band londonien de Monsieur Johnny Duckworth. Et bien le mieux, c'est de repartir avec cet orchestre et continuer à swinguer et à écouter ces musiciens de Grande-Bretagne. Vous voyez qu'il y a des musiciens formidables partout. 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Et nous écoutons, toujours grâce à M. Roland de la Creta, Johnny Duckworth et son Big Band.

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Ce soir, nous sommes avec le grand orchestre du londonien Johnny Dunkworth. Enregistré fin des années 50, début des années 60, on n'en sait trop rien. Et nous avons pu entendre tour à tour The Breeze and I, Butter Chops, Bluesology, I've Got a Customer to Your Face, Dixie Train, A Fifth of a Fourth, 920 Special, et nous finissons derrière, vous entendez Ellen's Alley. Johnny Dunkworth, leader et saxophoniste alto, aux trompettes Dickie Howden, Derek Abbott, Stan Palmer, Colin Wright et Bob Carson, trombone Laurie Monk, Tony Russell, Danny Elwood, Gary Brown et Ron Snyder, au saxophone Danny Moss, Alex Leslie, Art Epherson et George Tyndale, piano Dave Lee, contrebasse Eric Dobson et batterie Kenny Clarke. Je répète, Kenny Clarke, le fameux, le tout grand batteur anglais. Je remercie M. Roland de la Creta de Lausanne qui, une fois de plus, nous a sorti de sa fabuleuse collection des disques rares ou des disques quasiment inconnus qui, des différentes radios, a diffusé Johnny Dunkworth. Eh bien, je pense qu'il n'y en a pas beaucoup. Je pense qu'on est certainement la seule radio en Suisse et peut-être en France à diffuser cet orchestre très méconnu des années 50 et des années 60. Je remercie Roland de la Creta d'avoir, une fois de plus, il s'est fendu en quatre pour nous. Voilà. Jean-Michel Reisser de Radio Zone 93,8 MHz vous souhaite une excellente soirée. Vous donne rendez-vous à vendredi prochain à 21h pour une autre émission de Jazz City consacrée à un autre big band qui s'appelle Monsieur Rob McConnell. Et sinon, bien rendez-vous toujours avec moi-même lundi à 22h. Bonne soirée à toutes, bonne soirée à tous. Bye bye.

Salut à toutes, salut à tous. Merci d'être présente pour cette émission de Jazz City. Ce soir, eh bien, elle sera consacrée à un orchestre anglais qui s'appelle Monsieur Johnny Duckworth.

Le grand orchestre de Johnny Duckworth. Qui est monsieur Johnny Duckworth? Eh bien, c'est un musicien qui est né à Londres le 20 septembre 1927, qui a travaillé souvent à New York comme musicien, comme ça, et puis il connaissait bien sûr la vie du jazz américain. Et puis il a formé un septet en 1950, majorité musicien britannique, et puis il a assemblé un grand orchestre en 1953 et il a gagné le Melody Maker des catégories de meilleur musicien de l'année, bande, altiste, compositeur, arrangeur pendant de nombreuses années. Et bien ce soir je diffuse Johnny Duckworth grâce à, bien sûr, vous allez le dire avec moi, monsieur Roland de la Créta de Lausanne, qui une fois de plus nous a sorti des trésors de sa discothèque. Alors l'orchestre se compose ainsi: Johnny Duckworth, saxophoniste, alto et leader, les trompettistes Dickie Handon, Derek Abbott, Stan Palmer, Colin Wright et Bob Carson, trombone Laurie Monk, Tony Russell, Danny Elwood, Gary Brown et Ron Snyder. Les saxophonistes sont Danny Moss, Alex Leslie, Art Efferson et George Tyndale, le pianiste Dave Lee, le contrebassiste Eric Dawson et le batteur très connu Kenny Clarke. Ne pas confondre avec Kenny Clarke. Kenny Clarke, le grand batteur anglais décédé quelques jours après Kenny Clarke, et Kenny Clarke a travaillé avec Kenny Clarke dans le big band de Kenny Clarke et Francis Bolland. Souvent, ils étaient à deux batteurs. Et nous avons pu entendre Limehouse Blues. Vous aurez pu remarquer que la qualité sonore n'est peut-être pas extraordinaire, mais il s'agit d'enregistrements réalisés en fin des années 50 et gardés précieusement, bien sûr, dans la collection de monsieur Roland de la Créta. Alors, eh bien, nous continuons avec ce fantastique orchestre que j'espère vous allez découvrir, Johnny Duckworth et son Big Band.

0: 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Ce soir, nous sommes avec le grand orchestre de Johnny Duckworth.
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1: Salut les amis, bienvenue dans British Connection, votre émission rock avec un EP de la semaine, celui de Fort. La série live avec l'ambulancier, deux titres pour le prix d'un pile. Philippe May nous parlera d'Oasis, découverte avec Flying Blanket Mystery, un classique du rock avec les bébés brunes, nouveauté avec Nouvelle Vague, et puis il y aura des titres de Nick Cave, Oberkampf, Gun Club et bien d'autres. Bienvenue, on est ensemble pour deux ans de rock, d'excellent rock. Et puis ce titre est sorti en 2009, les Pony Pony Run Run, Hey You, 10 ans après, 10 ans plus tard, pour les 10 ans qu'ils fêtent ensemble et avec nous, avec cette nouvelle version, Hey You, dans British Connection.

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J'aime bien Brian Molko, hein, il est gentil, il nous fait des petits trucs drôles puisque son dernier titre avec Placebo, Bruce Springsteen. Oui, bah oui, et oui, c'est un hommage à Bruce Springsteen, le boss. Hein, quand on le dit Bruce Springsteen, comme ça, un peu entraînant, avec un accent britannique, et bien c'est hommage, hommage au boss, avec ce titre, hein, étrange et poétique, Bruce Springsteen.

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1: Bonne nouvelle, du côté de Guinzou et de leur chanteur John Stargas, il était victime d'un accident de bicyclette il y a quelques semaines. Il va de mieux en mieux, il se rétablit. Voici Out of Control, extrait du dernier album, Wow Wow.

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0: C'est la première partie de l'EP de la semaine. Le duo s'appelle Fort. Il est composé de Anna-Louise et Nico. Ils se sont formés en 2018, une formule très épurée avec guitare folk, violoncelle. Vous pouvez retrouver également deux voix qui s'entremêlent. L'EP s'appelle Babylone. Voici le premier message par Nico.
1: Babylone, c'est une chanson qui a été composée assez rapidement. La mélodie, la structure me sont venues assez spontanément. Parfois, dans le processus créatif d'une chanson, ça peut être assez fluide, rapide, voire magique, puisque tout se décante en peu de temps. C'est ce qui s'est passé sur ce titre-là. Et par la suite, pour le texte, j'avais envie de décrire mon ressenti face aux tourments de notre monde, où nos libertés sont de plus en plus restreintes. Et m'inspirer du mythe de la tour de Babel me semblait une évidence. En tout cas, la thématique, la métaphore, tout me paraissait cohérent.

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1: Quelques dates de concert pour Matahari. Jusqu'en août, ils passent par Istres, Béziers, Sels, Renaisson et bien d'autres. Toutes leurs dates de concert sur leur page Facebook Matahari dans British Connection. Silence.

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Pulse of the Trees dans British Connection. Et puis, la semaine prochaine, dans l'émission, je recevrai François Giraudino. Il a sorti un bouquin sur Nick Cave. Il nous en parlera évidemment. Les voici, Nick Cave, avec ses Bad Seeds dans British Connection.

sortira le mois prochain A Date with Depeche Mode, le nouvel album de Nouvelle Vague. Un superbe album reprenant alors version des titres de Depeche Mode. Donc voici le premier Enjoy the Silence. Ils seront à la Cigale en concert le 22 avril prochain.

0: C'est la deuxième partie de l'EP de la semaine. Il s'appelle Force, c'est un duo. L'EP s'appelle Babylone. Leur texte aborde souvent la nature, l'humain et la protection de l'environnement. Le duo revendique une musique à contre-courant des tendances. Voici le deuxième morceau.
1: Silent Man, c'est une chanson qui parle de la solitude et de la difficulté à affronter la nostalgie d'un passé plus heureux. Le texte traverse une forme de deuil, tout en laissant entrevoir une ouverture vers quelque chose de meilleur. J'avais vraiment envie que le piano et les cordes ramènent à la rêverie et à l'espoir. Je suis super satisfait du résultat. Et puis, j'ai toujours pensé cette chanson comme une ballade à la manière d'un Blackbird des Beatles. J'ai toujours rêvé d'avoir une chanson qui serait presque enfantine, enfin, qui pourrait presque être interprétée comme une berceuse.

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Un nouveau chef-d'œuvre de Bob Dylan, son dernier disque sorti en 90, il y a environ un mois. Under the Red Skies, vous venez d'entendre 10,000 Men, qui sera suivi par Too Mick Too, God Knows et Andy Dandy. 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

Après Bob Dylan, Joe King Carrasco, le fou texan, le fou volant, avec un disque enregistré en public, malheureusement, peu d'informations, on ne sait pas où, avec plusieurs thèmes, et Joe qui était titularisé par Jimi Hendrix, avec 96 Tears, Question Mark and the Mysterians, Do It Up and Break Down the Border. 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

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Sirta aujourd'hui avec Alaoua.

Séquence Rail sur Radio Zone 93,8 MHz. C'était Mohamed Alloua avec son album Sirta. On passe maintenant à la musique kabyle avec Takfarinas Inch'Allah.

0: Inch'Allah, l'album de Takfarinas, un chanteur kabyle. 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
1: Qui raconte ces temps héroïques ou comment les forces russes avançaient du côté du Caucase. Parce que pour les Russes, c'était la possibilité d'accéder en fait à des océans, ce que j'appelais des mers chaudes, c'est-à-dire libres de glace. Le problème, c'est que l'histoire ne leur permettra pas de descendre aussi loin vers les océans.
2: On peut dire que finalement, avant une petite pause, Eric Lohen, que cette course coloniale à la mer, finalement, aura été une course perpétuelle. Mise en échec finalement, puisque les Russes ne sont jamais arrivés ni à la mer ni à l'océan Indien ni à
1: alors ils arriveront
2: ni à aucune mer du sud.
1: Ils arriveront, permettez-moi de rigoler un petit peu dessus. Alors ils arriveront pas au sud au sens littéral, puisque il va y avoir d'un côté il va y avoir le blocage au niveau de l'Iran, il va y avoir j'ai pas besoin de le dire. Vous comprenez bien l'opposition des Anglais, mais ils auraient pu, pourquoi pas, s'ils avaient réussi à le faire, descendre plus bas. C'est pour ça que, par exemple, dans l'invasion de l'Afghanistan par les Russes, il y avait le prolongement pour eux de cette politique naturelle d'investissement sur ces régions-là. Cette expansion des Russes vers l'Orient, on va dire là vraiment l'extrême-Orient, ils ne vont pas y arriver au sud, puisqu'ils vont se faire endiguer, comme vous le savez. Par contre, ils vont y arriver très bien. Côté de l'Orient, vraiment de l'extrême-Orient, puisqu'ils vont arriver sur les confins du Pacifique, donc au nord de la Chine, et il faut rappeler, chers amis auditeurs, que l'Alaska, avant d'être américaine, fut russe. Ce sont les Américains qui vont acheter l'Alaska aux Russes. C'est pour ça que le fameux détroit entre la Russie et l'Alaska, c'est le détroit de Bering. Donc ça, ce sont de grandes expéditions de navigateurs, de commerçants, parce qu'en fait, c'était essentiellement des marchands de fourrure qui étaient allés jusqu'en Alaska. Mais bref, on aurait pu, pourquoi pas, entendre des airs russes aux confins donc de l'Alaska, et peut-être qu'Anchorage ne serait pas Anchorage, mais porterait un nom à connotation russe si jamais ce phénomène s'était ancré, s'était pérennisé. Voilà. Ils étaient allés assez loin de ce côté-là, mais l'histoire s'est après construite autrement. Et cela principalement parce que la politique des tsars ne va pas soutenir, notamment de ce côté-là, ce projet d'extension.
3: D'accord. De la politique coloniale à l'État, justement, peut-être des forces armées de la Russie, de ce pays qu'on appelait au début du XXe siècle le colosse au pied d'argile. Il n'y a peut-être qu'un pas qu'on verra après une petite pause musicale, Eric Lohen.

0: Deuxième partie d'une émission autour de la révolution russe et deuxième partie de la première partie, puisqu'aujourd'hui nous n'ambitionnerons que de faire peut-être juste une mise en perspective de quelle était cette Russie de 1917, une mise en contexte, allons-y. Donc de cette Russie que vous avez déjà décrit pas mal dans la première partie de cette émission. On n'a pas parlé, je le disais juste avant la pause, peut-être de l'état militaire de la Russie, grosse puissance démographique, grosse tradition guerrière, vous avez fait référence aux Cosaques, etc. C'est peut-être une tradition un petit peu dépassée, en tout cas, le surnom au moment de son alliance avec la France de la Russie avait été le colosse au pied d'argile, ce qui n'était pas un surnom pour rien, puis l'histoire l'a prouvé.
1: Oui, alors, la question militaire, je crois qu'il ne faut pas encore tout à fait l'aborder. D'abord, il faut revenir sur la problématique économique. Alors, ce n'est pas la problématique économique au sens la question des salaires ou du pouvoir d'achat, si vous voyez ce que je veux dire.
0: Des régimes spéciaux,
1: ce pays,
0: oui.
1: Au départ, c'est un pays, donc immensément rural. L'essentiel de l'activité, donc, c'est de la paysannerie. Or, quand même, la Russie, même si elle est aux confins de l'Europe, des mouvements de l'histoire, commence quand même par être touchée. Il faudra quelque temps pour que les idées de la Révolution française rentrent dans les bagages de quelques Russes en Russie. C'est pour ça qu'il y avait eu l'épisode des décembristes. Eh bien, au point de vue de la dimension révolution industrielle, c'est-à-dire la mise en place de structures capitalistes modernes, la Russie, même si elle en a été longtemps préservée, finira par être impliquée dans ce mouvement, c'est-à-dire elle finira elle aussi par être touchée par ce qu'on pourrait appeler la révolution industrielle, globalement, mais ça se fera uniquement à partir des années 1880. C'est pour ça que la Russie de 14, au moment de la entrée en guerre, c'est une Russie qui présente ce visage contrasté d'un immense territoire arriéré. On a l'impression qu'on voyage à travers le temps, hein, plus on s'éloigne des villes, alors que dans les pôles urbains se sont créées de grandes industries, se sont mis en place les conditions, je dirais, d'un fonctionnement tel qu'on peut le voir par ailleurs en Europe. C'est constitué un prolétariat aussi, qui est une classe sociale.
0: Pas dans toutes les villes quand même. Hein.
1: Non, on parle bien des grandes villes. Hein, et plutôt Saint-Pétersbourg, des choses
0: Moscou,
1: comme ça.
0: Moscou, Volgograd et voilà. Quelques autres, mais à peine.
1: Donc, si on prend par exemple la Russie du début du siècle, qu'est-ce qu'elle exporte? Elle exporte essentiellement des denrées agricoles et des produits miniers, c'est-à-dire du fer et un petit peu de pétrole. Or, à partir de la fin des années 1880, les capitaux étrangers commencent à affluer. Et on voit autour effectivement de grands bassins de villes, enfin des grandes villes du pays, se constituer une véritable révolution industrielle. À tel point, j'ai quelques chiffres que je peux vous présenter. Autour des années 1880, on compte à peu près 1 million d'ouvriers en usine en Russie. Ça peut paraître beaucoup, mais vu le pays, en 1880, c'est rien du tout. En 1897, à peu près 17 ans plus tard, 2 millions, ça a doublé. 1913, juste avant la guerre de 14, 3 millions. Donc, bien sûr, c'est toujours peu au prorata du pays, mais ça veut dire que quand même, il y avait, vous voyez, si on compare les chiffres, il y a un dynamisme, puisque ça, à chaque fois, ça double régulièrement, à chaque fois. Donc, on voit très bien que la Russie était engagée dans ce cadre-là. Alors, ça va créer, paradoxalement, s'il y a révolution industrielle d'un côté, ça va amener la constitution d'un prolétariat urbain, qui va vivre dans des conditions misérables, qui lui est coupé de la campagne, qui lui va avoir des fonctionnements au point de vue du sentiment d'identité, de culture totalement différent des campagnes, même si pour beaucoup ce sont des gens qui viennent des campagnes. C'est pour ça qu'on peut avoir une idée de ce qu'était la vie de ce prolétariat russe en lisant par exemple certains ouvrages de Gorki. Je pense au Bas-Fond, qui vaut en quelque sorte des textes tels que ceux de Victor Hugo évoquant la visite des caves de Lille. Bon, donc on est vraiment dans les images d'un prolétariat misérable, hein, au sens hugolien du terme. Et pour vous donner une idée de ces, disons, fractures sociales que ça amène, je vais prendre le cas d'une ville qui n'est pas une ville extraordinaire, c'est une ville quelconque qui ne vaut pas par elle-même, elle vaut simplement à titre d'exemple, c'est Ivanovo. En 1906, elle compte 100 000 habitants, ce qui est déjà une bonne bourgade quand même en Russie, dont un tiers d'ouvriers, c'est-à-dire à peu près 33 000 personnes. Or, cette municipalité possède une direction qui est élue, mais elle est élue par combien d'électeurs? On ne va pas faire un quiz, parce que là, malheureusement, on ne pourra pas entendre les réponses, mais il y a 516 électeurs pour une ville de 100 000 habitants. C'est pour vous donner, en quelque sorte, une idée, à travers un cas particulier, disons, du fonctionnement de ce pays. C'est pour ça que ce développement économique, qui tient beaucoup d'ailleurs à l'alliance désormais de la Russie, au lieu de jouer contre les puissances européennes, d'un jeu avec les puissances européennes, et notamment avec qui ? Avec la France. Et c'est la fameuse histoire des emprunts russes. Alors, l'alliance franco-russe, c'est assez étonnant, parce qu'au départ, la Russie et la France sont ennemis. Guerre napoléonienne, et je me permets de le rappeler. On a la guerre de Crimée.
0: Sacrée trahison, hein, en plus. Mais bon.
1: C'est une autre histoire. L'alliance franco-russe, elle date de 1891. On est sous la Troisième République, c'est ça aussi qui est amusant. C'est qu'on a un régime en France qui est celui de la Troisième République, je n'ai pas besoin de m'apesantir dessus, et qui fait alliance avec une des dynasties les plus archaïques du monde. En fait, la Russie a bien compris, il y a une sorte d'inspiration de quelques réflexions saint-simoniennes, que pour pouvoir se développer, elle devait créer des infrastructures de l'État pour permettre le développement économique. Donc va être créée une banque d'empire, qui va posséder une réserve d'or égale à la valeur des billets en circulation, ce qui va permettre d'avoir une sorte de stabilité, voilà, de stabilité monétaire, hein, c'est le rouble or, ce qui va permettre le fameux emprunt russe à partir donc de la fin des années 1890. Et donc ça va générer un véritable développement économique et industriel et capitalistique dans le pays. Mais
0: le petit peuple n'a pas sa part, j'imagine, de ce développement.
1: Alors, le peuple des campagnes, nous n'en parlons pas, j'ai dit, il n'existe pas. Bien sûr qu'il existe, mais au point de vue de la problématique, là, c'est comme s'il n'existait pas. Il grogne, il râle, mais c'est la Russie éternelle, c'est la Russie... c'est une Russie, d'ailleurs, qui ne bouge que si les peuples bougent. C'est très intéressant à étudier, ça. La fameuse révolution de 1905, qu'on présente souvent comme l'ancêtre de 17, ce qui n'est pas tout à fait vrai, mais ce n'est pas tout à fait faux non plus, à sa tête c'est un pope, c'est le pope Gapone par exemple, ce qui montre que la Russie des campagnes ne devient une Russie avec une conscience politique que si les popes des villages marchent dedans. Ce qui est totalement différent des villes qui elles sont largement affranchies de la tutelle du clergé orthodoxe. C'est pour ça que si on voit au début des années 1880 l'apparition d'une révolution industrielle, eh bien on va avoir en parallèle, à partir des années 1880, l'apparition, devinez quoi, eh bien, du marxisme, ou en tout cas de mouvements ouvriers, parce qu'ils ne sont pas tous marxistes, et c'est une réaction normale à une situation de révolution industrielle. C'est pour ça, par exemple, que la première grande grève éclate en Russie en 1885. Et c'est à partir de ce moment-là, cette grève qui intervient dans une ville qui s'appelle Orekhovozuyevo, j'ai beaucoup de mal, je l'ai dit avec mon russe, est le signe de la naissance des mouvements ouvriers dans le cadre de la Russie, qui est encore la Russie des tsars. C'est pour ça qu'à cette époque-là, les marxistes en tant que parti n'existent pas. L'apparition du marxisme en Russie, au sens du marxisme de Karl Marx, c'est en 1883, ce père du marxisme russe, comme on l'appelle, c'est Plekhanov, qui va fonder un petit groupe révolutionnaire qui s'appelait Libération du Travail, et qui va éditer en 1884 une première revue qui s'appelait Nos Différences. Mais c'est un petit cercle, c'est un groupe d'intellectuels, ça n'a rien de mouvement populaire, ouvrier, c'est-à-dire que ce sont des mouvements, parce qu'il y en a d'autres, hein, il y a des mouvements proudhoniens, anarchistes, bon, enfin, on ne va pas tous les citer, mais ce sont des mouvements qui sont essentiellement des mouvements d'intellectuels, et donc qui n'ont aucun poids politique réel dans les années 1880. Il faudra attendre la fin des années 1890 pour qu'on voie apparaître des mouvements marxistes qui vont commencer à acquérir une forme de représentativité dans le cadre directement des mouvements ouvriers.
0: D'accord.
1: Et ça va aller de pair d'ailleurs avec l'apparition du léninisme, c'est-à-dire d'abord de la personne de Lénine. Parce que ce marxisme de Plekhanov, c'est un marxisme qui n'est pas encore ce qu'on pourrait appeler un marxisme révolutionnaire. C'est essentiellement un marxisme qui fonctionne dans un cadre réformiste, dans un cadre qui n'assume pas comme notion majeure l'idée de révolution. Ce qui va être le cas, par contre, de Lénine, qui, lui, va développer un marxisme révolutionnaire, c'est-à-dire avec une dimension sur ces questions-là qui est affirmée, radicale et nettement différent de ce marxisme théorique que l'on avait antérieurement. C'est pour ça que le marxisme de l'URSS n'est pas un marxisme pur. On appelle ça d'habitude le marxisme-léninisme ou le léninisme pour montrer la patte de Lénine, en tout cas l'évolution, parce qu'il faut bien comprendre que
0: déjà la transposition dans le réel, puisque Marx était très dubitatif quant à l'application même des idées qu'il portait au réel, donc il fallait pouvoir les transposer dans la vraie vie, j'allais dire, les idées
1: tout à fait.
0: De Marx.
1: C'est-à-dire que dans la planète Marx, la planète marxisme, il y a des différences d'école majeures entre le marxisme d'un Jules Guesde, entre le marxisme de tel ou tel autre, il y a des différences.
0: Ou d'un Bakounine qui sont réclamés au début.
1: Voilà. Donc si nous revenons sur ces questions-là, la création du parti, qu'on va pouvoir qualifier, disons, marxiste, c'est la création du parti, en fait c'est le parti social-démocrate russe, c'est en 1898.
0: D'accord. Parti illégal, j'imagine.
1: Oh, principalement clandestin, puisque la plupart de ses représentants vont être soit envoyés en exil en Sibérie, mais pas du tout un goulag, contrairement à ce qu'on pourrait croire. C'est un exil, mais c'est pas du tout des camps de concentration. Et beaucoup vont partir en exil à l'étranger. C'est pour ça que la création de ce premier parti marxiste, au sens plein et entier du terme, correspond à une radicalisation de ces mouvements ouvriers, de ces mouvements rouges, et notamment autour de la figure de Lénine, qui désormais est devenu un personnage important dont il est un des... C'est pas le seul, il y en a bien d'autres, mais c'est un des personnages désormais clés. Il a écrit, par exemple, un ouvrage qui s'appelle « Le développement du capitalisme en Russie », qui est en quelque sorte une programmatique de l'action de Lénine. Il a d'ailleurs fait très peu de temps à Saint-Pétersbourg, puisqu'il arrive dans la capitale en 1895, et au bout de 2 ans, il a été arrêté par la police, la fameuse Okhrana, et il a été envoyé en exil en Sibérie en 1897.
0: D'accord, et ensuite il part en Finlande, c'est ça?
1: Alors il va être en Finlande, et puis dans les événements qui nous intéresseront, il sera en Suisse.
0: En Suisse.
1: Puisque l'essentiel des leaders des mouvements marxistes seront à l'étranger, en raison... aussi de, c'est pas parce qu'il faisait un voyage d'agrément, mais tout simplement en raison de la police politique. L'Okhrana d'ailleurs ayant été créé par Alexandre III, c'est-à-dire le tsar successeur en 1881 d'Alexandre II, le tsar assassiné. Donc Alexandre II était un réformiste, mais sa mort arrête tout. Et à partir de ce moment-là, Alexandre III fait rentrer le régime dans une sorte d'immobilisme politique. Toute idée de réforme devient une sorte de crime de lèse-majesté, puisque pour eux, pour lui et pour Nicolas II, le tsar en 17, il y aura cette assimilation que toute action réformiste est une menace pour la couronne. Mm-hmm. Et notamment parce que Nicolas II avait assisté à la mort d'Alexandre II. D'accord. Donc, ce qui va expliquer désormais la chasse que fera l'Okhrana, la police politique, à tous les dirigeants contestataires de cet ordre-là.
0: D'ailleurs, il est intéressant de voir qu'en 1905, on va devoir avancer, parce que je vois le temps déjà qui avance, justement, en 1905, tous ces grands leaders qu'on verra apparaître en octobre 17 ne sont pas en Russie.
1: Oui, tout à fait. 1905, donc ça c'est la révolution de 1905, ainsi que la guerre russo-japonaise, mais une date qui est peut-être tout aussi importante, c'est en 1903, alors c'est pas en Russie, puisque tu viens de le dire, ils sont tous en exil, c'est à Londres, c'est le deuxième congrès du Parti social-démocrate russe, Parti ouvrier, où il va y avoir une scission que tout le monde connaît sans la connaître, c'est-à-dire on connaît les termes, mais on ne connaît pas d'où ça vient, ni qu'est-ce que ça signifie. C'est là où on va voir la division entre bolchevique et manchevique. Alors, bolchevique, ça ne veut pas dire communiste. Contrairement à ce que l'on croit, on a utilisé...

0: Les idées de fond, c'est des questions de tactique révolutionnaire. Et donc, il y a le courant incarné par Lénine, qui est lui le courant dur révolutionnaire. Donc, c'est eux les bolcheviks, les majoritaires, tandis qu'il y a un autre courant qu'on appelle donc la minorité, c'est les mancheviks, qui sont plutôt, comparativement aux bolcheviks, qui sont plutôt des modérés. Et donc, pour eux, le passage à la révolution n'est pas forcément l'idéal du modèle politique. Et notamment, leur leader politique, c'est Axelrod. C'est un autre nom au point de vue des leaders de ces mouvements-là, qui sera d'ailleurs très vite éliminé par de la scène de l'histoire en 17. Mais ces deux groupes s'affrontent. Alors, c'est là où parfois on a des choses qui peuvent troubler. C'est que ce terme bolchevique et manchevique, qui désigne, on dirait aujourd'hui, minorité, majorité, va très vite servir d'étiquette pour désigner les mouvements indépendamment du fait qu'ils soient minoritaires ou majoritaires. C'est pour ça qu'en 17, en février, dans la première partie de l'année 17, eh bien, qui est majoritaire dans le conseil des soviets de Petrograd?
1: Les mancheviks.
0: C'est les mancheviks. Donc les minoritaires, dans leur appellation, sont majoritaires. C'est comme si nous disions la gauche se retrouve à droite, en quelque sorte. Je ne parle pas un changement au point de vue des idées politiques, mais tout simplement parce que ces étiquettes n'indique pas à la base une coloration politique.
1: Pas de sens de la réalité. Ouais. Voilà. Alors justement, la réalité, j'imagine qu'en 1905, avec les événements, dans leur congrès de 1903, ils n'imaginaient pas pouvoir prendre le pouvoir.
0: Pour
1: autant, en 1905, la société russe a eu son premier vrai frémissement, on va dire, avec
0: un gros frémissement
1: avec la défaite, donc on l'a dit, contre les Japonais, notamment avec Port Arthur, qui ont ébranlé finalement tout ce à quoi pouvaient se rattacher les Russes par rapport à leur armée tellement forte et au fait que finalement tout n'est pas si figé que ça.
0: Oui.
1: Et je crois que parallèlement c'était une année justement de...
0: Alors en fait c'est pas tellement la défaite militaire. La défaite militaire ne fait que rajouter...
1: Elle a ébranlé
0: sur le régime. Mais les problèmes, les permanences des problématiques, c'est la permanence des attentats contre les ministres, les tentatives d'attentat contre le tsar, donc de l'agitation l'agitation politique violente, radicale. Hein, on pourrait citer toute une série de ministres qui ont été assassinés. Vous avez Stolypine, dont j'ai déjà parlé, va être assassiné, lui, en tant que chef du gouvernement en 1911. Donc, on rigole pas. Hein, Mais d'un côté, au point de vue de la dimension sociale, il y a une importante crise économique qui va frapper surtout le prolétariat des usines et des phénomènes aussi dans les campagnes, puisque on considère que 12 millions de familles en 1905 dans les campagnes vont être concernées par cette crise sociale, ce qui est assez important. En plus, les étudiants manifestent contre leur statut universitaire, donc on a des troubles à Moscou, à Kiev. Donc on a une agitation qui est la convergence de problèmes ouvriers, de problèmes dans les campagnes, notamment à cause de problèmes où on sent la disette arriver, de problèmes au point de vue, par exemple, des universités. Les comités révolutionnaires de différents partis existent aussi. Sur cela, vous avez la permanence des attentats antitsaristes, ce genre de choses, donc aussi la chasse de la police politique contre eux. Et en même temps, vous avez cette défaite absolument humiliante de la guerre russo-japonaise.
1: Donc, finalement,
0: cela amène donc à un mouvement qui est un mouvement de protestation, mais qui n'est pas violent. Ce mouvement va être dirigé par un personnage qui est un pop, qui s'appelle Gapone, et qui va vouloir présenter au tsar des revendications sous la forme, disons, on va lui soumettre bienveillamment...
1: Comme un cahier de doléances.
0: Voilà, en quelque sorte, une forme de cahier de doléances. Donc, ce n'est pas du tout une révolution, à la base, en tant que telle. Ce qui va se passer, c'est que cette délégation qui compte plusieurs milliers de manifestants, on est à Saint-Pétersbourg, qui marche vers le palais d'hiver, eh bien, fidèle à sa grande tradition de monarque éclairé, eh bien, Nicolas II va réagir en envoyant la troupe. On est là, le 22 janvier, selon notre calendrier, devant le palais d'hiver. Et c'est une journée qui va se solder par plusieurs centaines de morts, puisque l'armée tire sur la foule. C'est ce qu'on appellera

0: le dimanche rouge, qui va en même temps mettre fin à ces mouvements de protestation, mais comme la grogne persiste, ça va obliger le tsar à faire quelques concessions, et ça va être la création de ce qu'on appelle la Douma, c'est-à-dire l'Assemblée. Mais c'est des sortes de mesurettes. Parce que cette Douma, au départ, il accepte de faire cela le 12 août 1905. Donc on voit très bien que c'est la conséquence de tout ce que j'ai expliqué au point de vue de notamment, un petit peu une façon de se faire pardonner ce dimanche rouge. Simplement, la Douma, au départ, c'est une assemblée, mais consultative. Moralité, ça ne sert pas à grand-chose. C'est pour ça qu'il va y avoir une pression d'un parti qu'on appelle le parti constitutionnel. On trouve parfois le constitutionnel démocrate, plus précisément. C'est KD, les abrégés souvent dans les textes politiques, et qui va réussir à faire en sorte, en exerçant une pression sur le gouvernement, que cette Douma, qui devait être une assemblée purement consultative, devienne une assemblée législative. De manière à orienter, dans une vraiment une toute petite mesure, la Russie vers une forme de monarchie constitutionnelle, mais non parlementaire, puisque les ministres n'étaient pas responsables devant la Douma.
1: D'accord. On va devoir accélérer, Eric Lohen, 1905 donc, peut-être juste pour en tirer un petit enseignement. Finalement, ça a quand même été un signe de recul de la superbe du pouvoir
0: non,
1: russe.
0: Non, pas véritablement, parce que les événements de 1905 vont entraîner quelques concessions libérales, mais le pouvoir reste autocratique. Et les oppositions, en fait, ne sont pas tellement des oppositions qui viennent des socialistes ou des mouvements, on va dire, prolétaires. C'est que l'émergence d'une nouvelle Russie, qui correspond au début de l'ouverture, a entraîné l'émergence de nouveaux acteurs, c'est-à-dire l'apparition de classes sociales intermédiaires. Intellectuels, avocats, représentation de ce qu'on pourrait appeler la bourgeoisie, mais je mets le terme entre guillemets parce que ce n'est pas forcément des propriétaires d'usines, ce n'est pas forcément ça. Mais à la situation de 1917, il y a une innovation par rapport au début du, disons, de la fin du 19e, c'est que désormais, il y a une classe intermédiaire qui va avoir, un petit peu comme pour la France de la Révolution française, des ambitions, elle a souvent une éducation, elle est éduquée, elle a accès aux outils modernes de la pensée, et donc elle véhicule ce qu'on pourrait appeler...
1: Et la conscience de participer à la bonne marche du pays, quoi, finalement.
0: Voilà, et elle va véhiculer des idées politiques qui sont essentiellement des idées libérales. C'est-à-dire qu'elle correspond à un champ politique bien classique, finalement, où des notions de droit, de l'égalité, de liberté, sont des idées fortes. C'est pour ça que ce parti constitutionnel démocrate représentait une branche de ce qu'on pourrait appeler l'émergence des libéraux, en tout cas dans le sein du paysage russe. Et ça, c'est une nouveauté. Et on va les retrouver en 17, puisque la Douma sera une des deux forces qui va profiter de l'écroulement du régime des Romanov après l'abdication du tsar et du refus de monter sur le trône de son frère, le grand-duc Michel.
1: Une Douma avec notamment donc en son sein un parti cadet avec un certain Kerensky, c'est
0: alors,
1: ça.
0: Nous parlerons effectivement de Kerensky.
1: Justement, alors pour filer à l'aube de 1917, autre événement majeur, c'est bien sûr l'entrée en guerre de la Russie en 1914, donc avec ses deux alliés anglais et français contre l'Allemagne et l'Autriche.
0: Et la Turquie, qui bloque les détroits.
1: De l'aveu de beaucoup d'observateurs de l'époque, même russes, deux ou trois ans trop tôt, par rapport à justement une réorganisation de l'armée qui datait, c'est une armée qui n'était pas prête. Qui relira août 14 ou lira août 14 retrouvera c'est des mentions des munitions qui n'étaient pas adaptées aux fusils, etc. Enfin, d'une espèce d'armée complètement désorganisée qui essuiera défaite sur défaite finalement.
0: Oui, alors c'est dû effectivement à cet aspect-là et aussi à des questions propres aussi au pays, au sens où pendant la guerre de 14, normalement, la Russie serait finalement une puissance encerclante par rapport aux puissances d'Europe centrale. Mais de fait, c'est elle qui est encerclée.
1: Parce qu'elle a trop avancé, elle a avancé très vite au début.
0: Elle est encerclée dans le sens où son économie, qui était très dépendante de l'étranger, va être incapable de vivre en autarcie dans une économie de guerre. Mm-hmm. Donc le pays...
1: Là, on n'est pas dans le stratégique, on est dans l'économique.
0: Pas l'économique au sens les salaires, mais la capacité de production, de résister. On sait très bien que dans toute guerre, la capacité de produire, l'infrastructure, le train, dirions-nous, l'imprimante.
1: Primordial, surtout dans une guerre mondiale comme dans une guerre moderne, comme celle qui s'augurait.
0: L'économie russe est incapable de suivre. Donc les premières victimes seront les populations, là, pas des victimes de guerre, mais seront les victimes au sein du pays, au sein de la désorganisation du pays, pour l'alimentation, les fournitures en munitions. Des grandes usines, par exemple, nous en reparlerons à Saint-Pétersbourg, c'est d'ailleurs ça qui déclenche le feu aux poudres. En fait, ils doivent mettre leurs ouvriers, des milliers d'ouvriers au chômage technique, parce qu'ils n'ont plus de pièces pour assurer la production. C'est-à-dire il y a des problèmes d'approvisionnement, parce que le pays est dans une situation de déliquescence au point de vue de ses infrastructures. C'est pour ça que le pays est asphyxié, parce que la Baltique est impossible. Par la mer de Barents, c'est pratiquement pas possible. Nous ne parlons même pas de la mer Noire. C'est pour ça que tous les bateaux militaires russes qui pouvaient être en mer Noire vont être bloqués pendant tout le conflit, vu que les détroits sont contrôlés par les Turcs. Donc il n'y a que du côté de l'extrême-orient. Et après, il fallait refaire revenir les ressources, le matériel, par le transsibérien. Bon, c'est déjà bien qu'ils aient eu le transsibérien, mais le transsibérien permettait une liaison, certes, mais extrêmement fragile, extrêmement limitée, de fait. Donc une des grandes parties du problème vient de cette déliquescence du pays. Et de fait, en fait, une grande partie des Russes vont devoir s'organiser eux-mêmes, puisque le gouvernement central, notamment les ministres, feront preuve d'une incompétence magistrale les uns après les autres. Et cela sans même parler du volet militaire.
1: D'accord, je ne sais pas si on aura le temps d'en parler la semaine prochaine, mais cette fois-ci, c'est très juste, Eric Lohan. On va quitter la révolution russe, on va quitter ces prémices de révolution russe pour attaquer donc la semaine prochaine.
0: Voilà. Là, nous étions à la veille de 1914.
1: Voilà, et on reviendra peut-être un petit bout justement sur d'abord la Première Guerre mondiale.
0: Il faudra en reparler un petit peu, il faudra reparler effectivement de la dimension militaire, parce qu'il y a des phénomènes bien particulier, notamment dans la direction militaire des opérations. On parlera de l'affaire Rasputin aussi, ça fait partie des éléments à prendre en compte. On parlera un peu de la famille royale et ensuite des événements à partir de février.
1: À la semaine prochaine, Eric Lohan.
0: Merci beaucoup.
1: Au revoir.

Et nous avons pu entendre Little Horror, composition et arrangement de Johnny Duckworth, I Can't Get Started With You, By Pace, Oh Hide the Moon, Royal Garden Blues, Somebody Loves Me et Jersey Bounce. Jersey Bounce est une composition de Bobby Platter, le saxophoniste alto de l'orchestre de Lionel Hampton dans les années 50 et de l'orchestre Count Basie dans les années 60, 70 et 80. Et puis dans cet orchestre, eh bien, Johnny Duckworth est le leader, l'altiste, et qui joue dans toutes les plages, bien sûr. Les trompettistes Dickie Howden, Derek Abbott, Stan Palmer, Colin Wright, Bob Carson. Trombone Laurie Monk, Tony Russell, Danny Elwood, Gary Brown et Ryan Snyder. Saxophonistes Danny Moss, Alex Leslie, Art Jefferson et George Tyndall. Pianiste Dave Lee, contrebassiste Eric Dawson et le batteur, grand batteur Kenny Clarke. Je répète, Kenny Clarke. Ces enregistrements qui ont été réalisés, je pense, au fin des années 50, il n'y a pas de date, mais une fois de plus, j'aimerais remercier M. Roland de la Créta de Lausanne qui nous a sorti de sa fabuleuse collection de disques ces enregistrements très très rares et pratiquement inconnus de ce fantastique big band londonien de Monsieur Johnny Duckworth. Et eh bien le mieux c'est de repartir avec cet orchestre et continuer à swinguer et à écouter ces musiciens de Grande-Bretagne. Vous voyez qu'il y a des musiciens formidables partout. 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Et nous écoutons, toujours grâce à M. Roland de la Créta, Johnny Duckworth et son Big Band.

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Ce soir, nous sommes avec le grand orchestre du londonien Johnny Dunkworth, enregistré fin des années 50, début des années 60, on n'en sait trop rien. Et nous avons pu entendre tour à tour The Breeze and I, Butter Chops, Bluesology, I've Got a Customer to Your Face, Dixie Train, A Fifth of a Fourth, 920 Special, et nous finissons derrière, vous entendez Helen's Alley. Johnny Dunkworth, leader et saxophoniste alto, aux trompettes Dickie Howden, Derek Abbott, Stan Palmer, Colin Wright et Bob Carson, trombone Laurie Monk, Tony Russell, Danny Elwood, Gary Brown et Ron Snyder, au saxophone Danny Moss, Alex Leslie, Art Epherson et George Tyndale, piano Dave Lee, contrebasse Eric Dobson et batterie Kenny Clarke. Je répète, Kenny Clarke, le fameux, le tout grand batteur anglais. Je remercie Monsieur Roland de la Creta de Lausanne qui, une fois de plus, nous a sorti de sa fabuleuse collection des disques rares ou des disques quasiment inconnus qui, des différentes radios, a diffusé Johnny Dunkworth. Eh bien, je pense qu'il n'y en a pas beaucoup. Je pense qu'on est certainement la seule radio en Suisse et peut-être en France à diffuser cet orchestre très méconnu des années 50 et des années 60. Je remercie Roland de la Creta d'avoir, une fois de plus, c'est fendu en quatre pour nous. Voilà. Jean-Michel Reisser de Radio Zone 93,8 MHz vous souhaite une excellente soirée. Vous donne rendez-vous à vendredi prochain à 21h pour une autre émission de Jazz City consacrée à un autre big band qui s'appelle Monsieur Rob McConnell. Et sinon, bien rendez-vous toujours avec moi-même lundi à 22h. Bonne soirée à toutes, bonne soirée à tous. Bye bye.

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Salut à toutes, salut à tous. Merci d'être présente pour cette émission de Jazz City. Ce soir, eh bien, elle sera consacrée à un orchestre anglais qui s'appelle Monsieur Johnny Dunkworth.

Le grand orchestre de Johnny Duckworth. Qui est Monsieur Johnny Duckworth? Eh bien, c'est un musicien qui est né à Londres le 20 septembre 1927, qui a travaillé souvent à New York comme musicien, comme ça. Et puis, il connaissait bien sûr la vie du jazz américain. Et puis, il a formé un septet en 1950, majorité musicien britannique. Et puis, il a assemblé un grand orchestre en 1953. Et il a gagné le Melody Maker des catégories de meilleur musicien de l'année, bande, altiste, compositeur, arrangeur, pendant de nombreuses années. Et bien, ce soir, je diffuse Johnny Duckworth grâce à, bien sûr, vous allez le dire avec moi, Monsieur Roland de la Créta de Lausanne, qui une fois de plus nous a sorti des trésors de sa discothèque. Alors, l'orchestre se compose ainsi: Johnny Duckworth, saxophoniste, alto et leader, les trompettistes Dickie Handon, Derek Abbott, Stan Palmer, Colin Wright et Bob Carson, trombone Laurie Monk, Tony Russell, Danny Elwood, Gary Brown et Ron Snyder. Les saxophonistes sont Danny Moss, Alex Leslie, Art Effertson et George Tyndale. Le pianiste Dave Lee, le contrebassiste Eric Dawson et le batteur très connu Kenny Clarke. Ne pas confondre avec Kenny Clarke. Kenny Clarke, le grand batteur anglais décédé quelques jours après Kenny Clarke. Et Kenny Clarke a travaillé avec Kenny Clarke dans le big band de Kenny Clarke et Francis Bolland. Souvent, ils étaient à deux batteurs. Et nous avons pu entendre Limehouse Blues. Vous aurez pu remarquer que la qualité sonore n'est peut-être pas extraordinaire, mais il s'agit d'enregistrements réalisés en fin des années 50 et gardés précieusement, bien sûr, dans la collection de Monsieur Roland de la Créta. Alors, eh bien, nous continuons avec ce fantastique orchestre que j'espère vous allez découvrir, Johnny Duckworth et son Big Band.

0: 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Ce soir, nous sommes avec le grand orchestre de Johnny Duckworth.
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1: Salut les amis, bienvenue dans British Connection, votre émission rock avec un EP de la semaine, celui de Fort. La série live avec l'ambulancier, deux titres pour le prix d'un pile. Philippe May nous parlera d'Oasis, découverte avec Flying Blanket Mystery, un classique du rock avec les bébés brunes, nouveauté avec Nouvelle Vague, et puis il y aura des titres de Nick Cave, Oberkampf, Gun Club et bien d'autres. Bienvenue, on est ensemble pour 2 heures de rock, d'excellent rock.
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1: Et puis ce titre est sorti en 2009, les Pony Pony Run Run, Hey You, 10 ans après, 10 ans plus tard, pour les 10 ans qu'ils fêtent ensemble et avec nous, avec cette nouvelle version, Hey You, dans British Connection.

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J'aime bien Brian Molko, hein, il est gentil, il nous fait des petits trucs drôles puisque son dernier titre avec Placebo, Bruce Springsteen. Oui, bah oui, et oui, c'est un hommage à Bruce Springsteen, le boss. Hein, quand on le dit Bruce Springsteen, comme ça, un peu entraînant, avec un accent britannique, et bien c'est hommage, hommage au boss, avec ce titre étrange et poétique, Bruce Springsteen.

0: Hey, Philippe, tu m'en donnes encore de ta British Connection?
1: Bonne nouvelle, du côté de Guinzou et de leur chanteur John Stargas, il était victime d'un accident de bicyclette il y a quelques semaines. Il va de mieux en mieux, il se rétablit. Voici Out of Control, extrait du dernier album, Wow.

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0: C'est la première partie de l'EP de la semaine. Le duo s'appelle Fort. Il est composé de Anna-Louise et Nico. Ils se sont formés en 2018, une formule très épurée avec guitare folk, violoncelle. Vous pouvez retrouver également deux voix qui s'entremêlent. L'EP s'appelle Babylone. Voici le premier message par Nico.
1: Babylone, c'est une chanson qui a été composée assez rapidement. La mélodie, la structure me sont venues assez spontanément. Parfois, dans le processus créatif d'une chanson, ça peut être assez fluide, rapide, voire magique, puisque tout se décante en peu de temps. C'est ce qui s'est passé sur ce titre-là. Et par la suite, pour le texte, j'avais envie de décrire mon ressenti face aux tourments de notre monde, où nos libertés sont de plus en plus restreintes. Et m'inspirer du mythe de la tour de Babel me semblait une évidence. En tout cas, la thématique, la métaphore, tout me paraissait cohérent.

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1: Quelques dates de concert pour Matahari. Jusqu'en août, ils passent par Istres, Béziers, Sels, Renaisson et bien d'autres. Toutes leurs dates de concert sur leur page Facebook Matahari dans British Connection. Silence.

On Also the Trees dans British Connection. Et puis, la semaine prochaine, dans l'émission, je recevrai François Giraudino. Il a sorti un bouquin sur Nick Cave. Il nous en parlera évidemment. Les voici, Nick Cave, avec ses Bad Seeds dans British Connection.

sortira le mois prochain A Date with Depeche Mode, le nouvel album de Nouvelle Vague. Un superbe album reprenant à leur version des titres de Depeche Mode. Donc voici le premier Enjoy the Silence et le second La Cigale en concert le 22 avril prochain.

0: C'est la deuxième partie de l'EP de la semaine. Il s'appelle Fort, c'est un duo. L'EP s'appelle Babylone. Leur texte aborde souvent la nature, l'humain et la protection de l'environnement. Le duo revendique une musique à contre-courant des tendances. Voici le deuxième morceau.
1: Silent Man, c'est une chanson qui parle de la solitude et de la difficulté à affronter la nostalgie d'un passé plus heureux. Le texte traverse une forme de deuil, tout en laissant entrevoir une ouverture vers quelque chose de meilleur. J'avais vraiment envie que le piano et les cordes ramènent à la rêverie et à l'espoir. Je suis super satisfait du résultat. Et puis, j'ai toujours pensé cette chanson comme une ballade à la manière d'un Blackbird des Beatles. J'ai toujours rêvé d'avoir une chanson qui serait presque enfantine, enfin, qui pourrait presque être interprétée comme une berceuse.

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Un nouveau chef-d'œuvre de Bob Dylan, son dernier disque sorti en 90, il y a environ un mois. Under the Red Skies, vous venez d'entendre 10,000 Men, qui sera suivi par To Make Two, God Knows et Andy Dandy. 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

Après Bob Dylan, Joe King et Rascal, le fou texan, le fou volant, avec un disque enregistré en public, malheureusement, peu d'informations, on ne sait pas où, avec plusieurs thèmes, et Joe qui était titularisé par Jimi Hendrix, avec 96 Tears, Question Mark and the Mysterians, Do It Up and Break Down the Border. 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

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Sirta aujourd'hui avec Alaoua.

Séquence Rail sur Radio Zone 93,8 MHz. C'était Mohamed Alloua avec son album Sirta. On passe maintenant à la musique kabyle avec Takfarinas Inch'Allah.

0: Inch'Allah, l'album de Tak Farinas, un chanteur kabyle. 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
5: Histoire de révolution avec Eric Lowen qui, même si sur les diffusions des fois c'est pas évident puisqu'il y a des différés, revient. C'est la rentrée pour Eric Lowen.
6: C'est le retour.
5: He comes back. Et donc pour des histoires de révolution dont nous allons aujourd'hui rompre avec la logique temporelle qu'on avait pris comme partie depuis le début, puisque on s'était arrêté avec la révolution bolivarienne, avec Bolivar. On va en sauter quelques-unes sur lesquelles nous reviendrons.
6: Un petit siècle. On
5: plus
6: va faire
5: tard.
6: Un petit saut.
5: On va
6: d'un
5: sauter
6: petit
5: un petit siècle, puisque en 2007, c'est vrai qu'à une époque où on nous parle d'anniversaire pour à peu près tout, les 75 ans 2, les 72 même 2, les 66 ans 2, eh bien on a oublié de parler en 2007 beaucoup des 90 ans de la révolution russe.
6: Et c'est donc pour ça que nous allons prendre le temps de faire deux émissions sur les événements de Russie. Un premier acte que nous allons faire aujourd'hui pour présenter le contexte, la situation. C'est-à-dire nous allons essayer de dresser une sorte de carte des problématiques, des particularités de la Russie. C'est-à-dire comprendre comment on va arriver à ces événements de 17, pourquoi on y arrive, comment ils ont été préparés. C'est-à-dire qu'on va prendre cette première émission pour examiner ce qu'on appelle d'habitude la phase pré-révolutionnaire et proto-révolutionnaire.
5: D'habitude, on groupe tout sur une émission, là on l'éclate en deux.
6: Voilà, comme ça, la prochaine fois, pour l'acte 2, on pourra se consacrer spécifiquement à l'année 1917,
5: puisque petit précis qu'on rappellera d'ailleurs dans la prochaine, Eric Lowen, ça me l'aviez confié la dernière fois quand on avait évoqué la révolution russe, octobre et novembre. Pour vous, c'est un coup d'État qui fait suite à la Révolution. La Révolution, c'est bien février-mars.
6: Alors,
5: n'en déplaise aux communistes qui nous écouteraient.
6: Tout à fait. Je persiste et je signe. Dans l'analyse des processus révolutionnaires, ce qui va se passer à la fin de l'année 17, qui clôt l'aventure de la Révolution russe, c'est pour ça que je parlerai toujours de Révolution russe et non pas de Révolution soviétique, ce n'est pas un jugement de valeur. Je présente la chose...
5: C'est technique.
6: En général, voilà, dès le départ en disant, ce n'est pas un jugement de valeur, c'est simplement un fait technique. Alors, il faudrait rappeler auprès de nos auditeurs qui ne connaissent peut-être pas quelles sont les caractéristiques qui définissent une révolution.
5: On le fera peut-être...
6: On pourra au besoin en parler. Mais ce qui intervient en 1917 à la fin de l'année, c'est-à-dire ce que nous appelons... Enfin, ce qui est présenté comme étant la révolution d'octobre, mais qui chez nous est en novembre sur le calendrier, oui. C'est en fait techniquement un coup d'État.
5: Puisqu'à l'époque, les Russes n'avaient même pas le même calendrier que nous.
6: En plus, nous allons reparler d'ailleurs du pourquoi un petit peu de ces problèmes parfois de date, avec effectivement un petit détour vers le calendrier. Ce qui était d'ailleurs un signe du stade, je vais dire, arriéré de la Russie.

0: en tant que pays.
1: Alors je prends ma petite moulinette à remonter dans le temps depuis 1917. On va repasser comme ça, boum, boum, 1905, donc avec une première tentative avortée de révolution, même si d'un point de vue idéologique, il s'est passé énormément de choses en 1905. Mais avant même 1905, on va refaire un point sur quel était ce pays que l'on voit très complexe aujourd'hui et qu'il n'était pas moins à l'époque des tsars, c'est-à-dire à peu près à partir de 1850, qui était un petit peu la première modernisation du pays avec l'abolition du servage. Je pense que c'est là qu'on va commencer à peu
0: c'est
1: près.
0: C'est ça, en fait, il faut remonter bien avant les événements de 1917, puisque ce qui se passe en Russie en 17 est la conséquence de ce qu'on pourrait appeler le naufrage d'un système. C'est l'échec final d'un système qui a montré son incapacité à gérer sur tous les plans le fonctionnement de l'État. Donc ça ne découle pas seulement des années précédentes, c'est-à-dire c'est pas simplement 16 ou 17 de la défaite de Tannenberg à des problèmes liés à la guerre, la première guerre mondiale pour la Russie, c'est un pourrissement plus profond, plus général du pays, et qui nous ramène en fait au milieu du 19e siècle pour notamment certaines dynamiques spécifiques à la Russie. Disons que si on prend comme point de repère la Russie au début du XXe siècle, c'est-à-dire la Russie de 1901, ça permet en quelque sorte de donner une date de référence facile. Ce qu'on peut dire sur ce pays, c'est que c'est le plus grand pays du monde, mais c'est le pays qui est, en tout cas par rapport à ce qu'on appelle d'habitude les pays touchants à la sphère de l'Europe, un pays profondément immobile et certainement le plus arriéré d'Europe. Et quand je dis le plus arriéré, c'est à peu près sur tous les niveaux, c'est-à-dire c'est sur le plan démographique, c'est sur le plan culturel, c'est sur le plan économique, c'est sur le plan politique, c'est sur le plan militaire. Il faut savoir que la Russie, à chaque fois qu'elle a été engagée dans un conflit militaire depuis le milieu du 19e siècle, depuis la guerre de Crimée, à chaque fois elle a pris, excusez-moi l'expression, une déculottée. Et 1905, qui est une date au point de vue d'habitude des épisodes de contestation en Russie, avec ce qu'on appelle la révolution de 1905, est due en grande partie à la défaite dans la guerre en fait russo-japonaise.
1: Qui est la première défaite d'un pays européen contre un pays non européen dans l'histoire des hommes.
0: On pourra toujours en discuter. Est-ce qu'on va compter, par exemple, certaines victoires des Zoulous contre des troupes britanniques? On pourrait éventuellement discuter, mais effectivement, cette guerre qui va se traduire par un écrasement magistral des forces russes par les forces,
1: Arthur, notamment.
0: Voilà, par les forces japonaises, signale pour au niveau mondial l'entrée désormais d'un nouvel acteur en tant que puissance rivale, c'est-à-dire désormais la montée d'un Japon qui n'est plus le Japon d'ailleurs traditionnel, c'est le Japon des Meiji, c'est le Japon qui s'est ouvert et qui a en fait très vite maîtrisé technique et structure de fonctionnement au point de vue à la fois économique et militaire de l'Occident.
1: Contrairement à la Russie, qui s'en éloigne petit à petit à l'aube de ce 20e siècle.
0: Alors, c'est paradoxal, mais c'est pas forcément de cet ordre-là. Au début du siècle, la Russie est en train de se réveiller. Mais je vais commencer par revenir un petit peu en arrière. Au point de vue du pays, c'est un pays qui est immense, démographiquement, qui est vide, si on le place
1: nombre
0: par
1: d'habitants
0: rapport
1: par
0: au nombre...
1: Kilomètre carré.
0: Voilà. C'est un pays qui est essentiellement rural, paysan. Quand on parle de la Russie profonde, là, je dirais, c'est presque un pléonasme. C'est une Russie vraiment qui nous donne l'impression de carte d'image d'Épinal. Or, tous les voyageurs qui ont traversé ces régions-là nous donnent des témoignages, effectivement, d'une Russie qui renvoie une image d'une Russie traditionnelle, figée dans ses archaïsmes sociaux, ruraux. Donc l'image du Moudjik n'est pas du tout, en fait, un cliché. Autant, par exemple, la paysannerie française au moment de la Révolution française, on a l'impression qu'on est un millénaire plus tard en termes de progrès. La paysannerie française n'a strictement rien à voir si on prend la Révolution française par rapport à la condition de la paysannerie russe.
1: Logique, paysan très pauvre.
0: Qui est dans une condition absolument noire.
1: Avec les terres qui sont la plupart du temps les biens encore des nobles.
0: Alors, ça, on va en reparler, parce que ça va commencer à bouger, mais vous allez voir...
1: À partir de la moitié du 19e, oui.
0: C'est une situation qui n'est jamais simple. Sur le plan culturel, c'est un pays... dominé par l'illettrisme, l'analphabétisme, même plus précisément, contrôlé quasiment je dirais 99,89% par les popes, qui l'Église orthodoxe russe, qui impose donc une domination sur les couches populaires, sur les couches paysannes absolues, à tel point que bien le calendrier qu'il y a en Russie à cette époque-là, et c'est vraiment un signe d'archaïsme, c'est encore ce qu'on appelle le calendrier julien, qui nous avait été réformé depuis le 16e siècle hein, en Occident. C'est pour ça qu'on a ce décalage qui est à
1: qui
0: peu près
1: du un quart aux 365 jours voilà, de l'année.
0: Qui correspond à peu près à un décalage d'une douzaine de jours hein, par rapport à notre calendrier à nous. Voilà. Donc sur le plan culturel, l'éducation, même pour les classes dirigeantes, même pour les classes supérieures, elle est réduite à sa plus simple expression. Il y a quelques écoles, mais comparativement, si on faisait en ratio, par exemple, de la comparaison de la scolarisation de la noblesse ou des fonctionnements de niveau scolaire, d'études supérieures de la France au moment de la Révolution française, on aurait un différentiel qui est pratiquement de l'ordre de 1 pour 10. Mmh. Ce qui montre que la Russie n'est pas simplement dans une situation du pays où finalement il y a moins d'infrastructures parce qu'il est plus grand, donc on pourrait dire qu'il y a une sorte de dilution sur le territoire des ressources, c'est vraiment en tout point un pays qui est profondément arriéré, que ce soit sur la pénétration des journaux, sur les systèmes de cet ordre-là, on est vraiment dans un autre monde. Hein,
1: c'est un pays au début du XXe siècle qui commence à peine aussi sa révolution industrielle.
0: Voilà, ça je vais en parler. Mais ce sont vraiment des îlots qui sont concentrés dans des foyers urbains et qui ne concernent pas en fait l'essentiel de la population, de la population russe. Mmh. Sur le plan économique, ce pays, j'ai dit qu'il était rural, mais il est surtout dominé par un fonctionnement qui est un fonctionnement de type quasiment féodal. C'est-à-dire qu'en dehors des villes, les terres sont soit la propriété du tsar, soit la propriété de grands propriétaires terriens qui vivent sur des sortes de domaines. Et pour le restant de la population, eh bien, il y avait le servage, puisque le servage va être aboli par un tsar qui malheureusement va être assassiné, c'est le tsar Alexandre II, qui va abolir le servage, c'était le 3 mars. Alors là, c'est notre calendrier, hein, je parle dans notre calendrier, c'est le 3 mars 1861, hein, je répète, 1861, et encore, cette abolition qui se voulait positive, parce que Alexandre II, faut savoir que la dynastie des Romanov est en place depuis 1613, si je ne me trompe pas de mémoire, et c'était un tsar qui, pour l'époque, avait voulu des réformes, avait voulu faire progresser justement son pays, parce qu'il avait bien compris, suite notamment à la défaite de la guerre de Crimée, que la Russie était obligée de s'ouvrir, de se moderniser pour rester dans la course des nations, en tout cas pour rester à un niveau égal. Mmh. Et donc il va mettre en place cette réforme donc qui abolit le servage. Mais il ne suffit pas d'abolir le servage, parce qu'abolir le servage, c'est à la limite abolir le statut du paysan. Le servage d'ailleurs en Russie est une chose assez extraordinaire, parce que le servage en Russie ne remonte pas au Moyen-Âge, ce non. que l'on croit la plupart du temps. Le servage en Russie, c'est un servage qui se développe essentiellement à partir du XVIIe siècle, du XVIIIe siècle, c'est d'ailleurs les moments les plus forts, donc c'est sous la Grande Catherine par exemple, alors même que le restant de l'Europe a abandonné le servage. Il en reste quelques-uns en France, des serfs, mais c'est totalement anecdotique du côté du Jura. Enfin,
1: Il faut dire que la création de cette grande Russie qu'on connaît aujourd'hui date aussi de cette époque-là.
0: C'est-à-dire qu'avant,
1: c'était un groupement de principautés très...
0: Le servage, nous, on a l'image, effectivement, du servage qui est un reliquat de la période féodale. C'est l'esclave casé, qui est devenu le serf. Donc là, où c'était vraiment une évolution de l'esclavage antique vers le servage. C'est pour ça que le servage était à la fois un petit progrès sur un certain nombre de droits, notamment les droits familiaux pour l'esclave. Tandis que là, en Russie, ce n'étaient pas des esclaves qui étaient allés vers le servage, c'était des paysans libres. C'est-à-dire que si on prend la fin du Moyen-Âge chez nous et en Russie, l'essentiel de la paysannerie avait en fait des conditions de vie qui étaient en grande partie supérieures à ce qu'elle était au milieu du XIXe siècle en Russie. C'est pour ça qu'on a un effet de l'histoire qui est assez étonnant, c'est-à-dire qu'alors que l'ensemble de l'Europe avait totalement fini de, ce type de pratique, ou s'il y en avait, c'était vraiment des sortes de musées, des reliquats, la Russie, au contraire, va le développer pour permettre essentiellement la construction des grands domaines féodaux pour les nobles. Et c'est vraiment une politique d'État qui va le mettre en place. Mmh. C'est pour ça que lorsque il y a cette abolition qui est finalement la réfutation un petit peu de ce que Pierre le Grand, Pierre Ier avait fait, ou la grande Catherine, c'était Catherine II, on est dans une situation qui va être la suivante. C'est-à-dire que, en fait, on dit abolition du servage, oui, mais la propriété de la terre, à qui est-elle attribuée? Or, si le statut de serf est aboli, par contre, la propriété de la terre n'est pas pour autant donnée aux paysans. C'est pour ça qu'il y a une situation qui est un petit peu étonnante, c'est que au moment où Alexandre II abolit l'esclavage, on compte en Russie à peu près 60 millions d'habitants, vous voyez le rapport entre territoire et population, dont 50 millions de paysans, les fameux moudjiks. Bon. Et la moitié des terres exploitables appartiennent à l'État. Non, excusez-moi, je me trompe. C'est la moitié de ces paysans vivent sur des terres de l'État, c'est-à-dire qui appartiennent au tsar, et les autres survivent sur des domaines répartis entre à peu près approximativement 100 000 familles nobles ou gros propriétaires terriens. Mmh. Et les villages sont organisés dans ce qu'on appelle des communautés, ce qu'on appelle les mirs, dont finalement les kolkhozes seront une sorte de trans...
1: filiation.
0: Pas forcément une filiation, mais disons, seront dans l'esprit de ces sortes de propriétés collectives de la terre, où la terre appartient à un village. Donc par exemple, c'est le village qui décide de la répartition des terres, c'est-à-dire qu'il alloue les terres aux différentes familles pour le compte du propriétaire. Alors en plus, il y a une petite parcelle qui est attribué à la famille à titre personnel,
1: un lopin
0: individuel, pour ses légumes, c'est souvent des ressources vivrières. Bon, mais quand le tsar abolit l'esclavage, ce système-là, finalement, n'est pas complètement aboli, ce qui fait que la mesure est mise en place par le ministre, c'était le ministre de la Justice d'Alexandre II, qui s'appelait Victor Panine, qui était un grand propriétaire terrien, paradoxalement, mais qui avait compris que l'intérêt de la Russie, c'était de sortir de cette situation féodale. Mmh. Et donc la loi de libération des serfs va se traduire pour eux par... Attendez, parce qu'il ne faut pas quand même croire qu'on va les émanciper comme tels. C'est le droit de racheter les deux tiers des domaines par l'intermédiaire d'émirs. C'est pour ça que cette émancipation se traduit par une possibilité de rachat des
1: collectives.
0: Voilà, qui plus est sur une propriété qui est collective, avec simplement une facilité de paiement échelonnée sur 49 ans.
1: Oh, bah ça va, on est encore loin avec nos prêts à 30 ans.
0: Voilà.
1: Pour autant, pardon.
0: Donc, nos serfs gagnent un statut de citoyen libre, mais par contre, ils sont toujours attachés au MIR. Mmh. Ce qui fait que dans les faits, en pratique, leur sort ne s'améliore pas. Il y aura de nombreuses, ce qu'on pourrait appeler formes de révolte, résistance. Ce n'est pas des révolutions, c'est plus de la jacquerie, de la grogne, notamment quand les récoltes sont mauvaises, parce que quand les récoltes sont bonnes, par définition, les
1: moudjiks sont contents.
0: Les campagnes ne bougent pas, vu la structure du fonctionnement territorial, au point de vue des rapports économiques, la moindre fragilité au point de vue des ressources entraîne de suite la faim, par exemple. Donc entraîne de suite des mouvements de protestation, et pas mal de collecteurs d'impôts devaient se faire escorter par des soldats, par exemple, pour éviter de se faire lyncher.
1: Ce Victor Panine, quand il prend cette décision-là, justement, il fait, vous dites, il a été bien inspiré, ou quelque chose comme ça, hein, c'est parce qu'il y avait justement une pression sociale, déjà à ce moment-là, là-dessus, ou c'est une forme de pragmatisme économique, une lecture de la société qui se moderniserait.
0: C'est un petit peu des deux. C'est-à-dire qu'il ne faut pas croire que les tsars étaient toujours... Il faut bien distinguer deux choses. Il faut distinguer les hommes au pouvoir et le système. Bon, le système tsariste, c'est un système absolutiste, donc là-dessus, il n'y a pas de surprise à en attendre. Par contre, on peut avoir des gens en fonction qui peuvent parfois avoir une véritable conscience de ce qu'est l'intérêt général. C'est pas une question, il faut pas tomber dans les schémas du style que des salauds d'un côté ou que des saints de l'autre côté. Donc à travers toutes les époques et à peu près dans tous les régimes, il va y avoir des réflexions sur effectivement qu'est-ce que l'intérêt général. Alors après, on prendra plus ou moins sans compte certaines choses. Et donc, dans le cadre de la Russie, il y a eu un certain courant très léger de modernité, qui est venu à la fois d'une pression qui n'est pas tellement forcément imposée par les, le fait que les campagnes bougent, ça c'est en partie, mais la Russie a toujours eu l'habitude de régler ces choses-là à la cosaque, hein, permettez-moi l'expression. Mais en même temps, il y a eu l'irruption dans ce monde clos, hein, parce que géographiquement, les voies de communication sont extrêmement limitées, donc c'est vraiment un monde clos, là, un monde à part, là, la Russie, qui est en marge des circuits commerciaux, des routes de circulation des marchandises. Or, un certain nombre d'idées occidentales, étrangères, je souligne le terme parce que ça va entraîner bien des réactions au nom d'un nationalisme exacerbé, tout rapprochement avec une Russie contemporaine serait totalement...
1: Bah, la problématique est la même, c'est ce que j'étais en train de me dire. Hein.
0: Serait totalement un effet de la logique au sens de la culture et de l'histoire russe, hein, c'est pas par hasard, il ne faut pas s'en étonner, malheureusement. Et il y a bien eu des tentatives dans le cadre russe de faire progresser. On pourrait parler, par exemple, au point de vue de ces mouvements réformistes, ou en tout cas qui voulaient moderniser la Russie, qui ont tous échoué d'ailleurs au XIXe siècle. C'est le cas de ce qu'on appelle les décembristes, qui eux, alors on les appelle soit décembristes, parce qu'ils vont agir en décembre, soit décabristes, hein, il y a les deux appellations, mais ça regroupe la même chose. Et eux vont tenter de faire un coup d'État à Saint-Pétersbourg, c'était le 14 décembre 1825. Ce qui va entraîner, bon, ils sont défaits, ils sont tous exécutés, quelques-uns sont envoyés en exil, en prison, bon, deux choses habituelles dans le régime russe.
1: Dans les régimes russes.
0: Oui. Mais est-ce que c'est vraiment des changements de régime? On peut toujours se poser la question. C'est-à-dire que cet échec des décembristes illustre une tradition violente en Russie d'action politique pour déboulonner le régime. Parce que à peu près tout le monde en Russie, de ceux qui voulaient réformer les choses, vont se rendre compte de la quasi-impossibilité au sens d'une évolution légaliste, d'une réforme qui rentrerait dans le cadre des institutions. Ce qui va expliquer les textes de Bakounine, ce qui va expliquer tous les mouvements radicaux dont finalement l'acte de départ de toute construction passe d'abord par la destruction du régime russe, ce qui va donner une longue tradition d'attentats politiques, d'assassinats de ministres. Donc le régicide paraissait, au point de vue de ces acteurs politiques là, au XIXe siècle, à peu près comme une étape obligatoire pour pouvoir faire évoluer les choses en Russie. C'est pour ça que, pour revenir à notre petite histoire de l'abolition du servage, parce que ça explique la problématique dans les campagnes. Cette mesure fait que les populations seront finalement très mécontentes, alors que le statut de l'esclavage, enfin du servage, a été aboli, elles seront dans une situation qui entraînera une permanence des grognes. Il faudra attendre 1906, donc vous voyez, faites la différence, hein, 1861-1906, ça fait 40 ans pratiquement, pour qu'un certain nombre de mesures, à l'initiative notamment du ministre Stolypine, excusez-moi, j'ai un peu de mal avec les noms russes, donnera enfin les moyens aux paysans de pouvoir devenir pleinement propriétaires de la terre, puisqu'auparavant, la propriété restait collective. Bon, et donc, pour revenir à ce que j'expliquais, en dehors de cet aspect qui a tenté de faire bouger les choses, le problème, c'est qu'Alexandre II va être assassiné. Va être assassiné d'ailleurs non pas par un réformiste dans ce sens-là, mais par un nationaliste polonais, puisqu'il ne faut pas oublier qu'à cette époque-là, la Pologne est occupée par la Russie, en tout cas une partie de la Pologne, les restants sont entre les Allemands et l'Autriche. Hein. La Pologne ne réapparaîtra d'ailleurs sur les cartes européennes qu'après la guerre de 18.
1: Oui.
0: Et nous en reparlerons dans notre histoire des révolutions, mais c'est pas l'histoire d'aujourd'hui.
1: Ouais. Est-ce qu'il y a un sentiment, vous parlez des nationalismes, etc., est-ce que chez le peuple russe, le démos, comme vous aimez dire, Eric Lohen, il y a un sentiment de nation, d'appartenance à une
0: communauté
1: commune russe?
0: Cette identité ce sentiment d'identité russe, en tout cas dans la Russie profonde, c'est un mélange donc de nationalisme, de notions religieuses, donc c'est absolument indissociable, avec un sentiment d'opposition au reste du monde, d'ailleurs. C'est-à-dire avec une sorte de conscience exacerbée de ce qui est étranger, de ce qui remet en cause la Russie, une sorte de danger potentiel des idées de l'extérieur. Alors ça s'explique en partie en raison de l'histoire de la Russie, avec les problèmes des invasions notamment à d'autres époques venant de l'Orient, qui plus est à cette époque-là, la Russie, alors qu'elle est dans une situation profondément arriérée, je l'ai dit, sur le plan économique, les exportations sont minimales, l'économie est sous-développée, les chemins de fer sont quasiment inexistants, on a en même temps une politique coloniale. Ça, c'est ce qu'on ne sait pas la plupart du temps, c'est qu'au XIXe siècle, les tsars vont s'engager dans une compétition coloniale. Simplement, ils n'ont pas les moyens de partir vers les autres régions habituellement où les grandes puissances européennes se bataillent en termes de colonisation, donc ça ne peut pas être pour eux l'Afrique, ça ne peut pas être l'Amérique, admettons, l'Amérique du Sud, ou choses comme ça, ni l'Orient classique tel que nous le connaissons, c'est-à-dire l'Indochine,
1: l'Asie
0: du Sud-Est, voilà, ou même les côtes de la Chine, ça va être du côté de l'Orient sibérien.
1: C'est-à-dire pour... la Russie va coloniser son propre territoire.
0: Alors, ce n'est pas son propre territoire.
1: C'est pas encore, c'est une terre en
0: vierge. C'est-à-dire que,
1: en
0: fait, je rappelle que d'habitude, la Russie se limitait à peu près au monde de l'Oural. Donc, ce 19e siècle va se caractériser par deux axes d'expansion territoriale. Un premier vers l'Orient, donc c'est l'annexion de la Sibérie, hein, le Balaïkal, par exemple, qui est le plus grand lac du monde, et jusqu'au Pacifique. D'où Vladivostok, d'où des choses comme ça. Mais là, ils sont en compétition avec qui ? Ils sont en compétition avec, en tout cas en contact avec les populations mongoles qui ont pendant été très longtemps leurs ennemis. Il y a la Chine aussi, qui est encore un empire, même si elle est une puissance qui se délite dans tous les sens du terme. Nous en reparlerons d'ailleurs lors d'un passage sur la révolution chinoise. Néanmoins, c'est sur ces territoires-là que la Russie va gagner. Elle va gagner vers le nord, au sens des régions vraiment nordiques, et en même temps, elle va se diriger vers le sud. Mais le sud, pour la Russie, c'est pas notre sud. Le sud de la Russie, c'est le Caucase. Donc, c'est la Géorgie, c'est tous les conflits...
1: Le golfe de Crimée...
0: C'est tous les conflits que l'on... On voit, que l'on entend encore aujourd'hui dans les relations de la politique russe avec le restant des anciennes républiques dites soviétiques, mais qui, dès cette époque-là, étaient des enjeux de l'expansion russe. Donc la conquête des régions de l'Asie centrale, Ouzbékistan, Tadjikistan, était dans un programme d'action des Russes. Je renvoie au désert des Tartares, par exemple. Et d'ailleurs, cet affrontement, pour les Russes, correspond à une volonté de se désenclaver. Il faudrait avoir sous les yeux, chers auditeurs, une carte. Parce que regardez une carte de la Russie à cette époque-là. Quels sont les accès à la mer de la Russie ? La Baltique, d'un côté.
1: Prise par les glaces quelques mois dans l'année.
0: C'est pas tellement qu'elle soit prise par les glaces, mais il y a un détroit. Or, qui contrôle les détroits ? Les Allemands.
1: Oui.
0: Le détroit de la Baltique, avec le Danemark, l'Allemagne en face, c'est une mer qui est très limite en termes d'accès. Il y a la mer au-delà de la mer de...
1: La mer de Barents.
0: La mer de Barents, voilà, au-delà de la Norvège. À cette époque-là, les moyens de communication, les moyens de navigation ne permettaient pas beaucoup de l'utiliser.
1: Celle-là a été vraiment prise par les glaces.
0: Voilà, donc aujourd'hui, les Russes arrivent à le mettre en exploitation, mais c'est parce qu'ils ont des brise-glaces nucléaires, des choses comme ça. Bon, ils ont un équipement lourd qui le permet, mais à cette époque-là, ce n'était pas possible. Il y a la mer Noire, mais la mer Noire.
1: La mer Noire, c'est les Dardanelles.
0: Alors, Bosphore, d'abord.
1: Et le Bosphore.
0: Bien avant les Dardanelles, c'est le Bosphore. Les Dardanelles, c'est Gallipoli, c'est l'expédition anglaise...
1: Passer les premiers.
0: Voilà. Pendant la Première Guerre mondiale. C'est d'ailleurs encore australien en grande partie, si je me rappelle bien, à Gallipoli.
1: En tout cas, ils sont tenus par les Turcs.
0: C'est les Turcs. Or, les Turcs sont une des puissances ennemies traditionnelles de la Russie. Donc, l'accès à la mer de ce côté-là n'est pas possible. Alors, il reste l'Orient... au sens de la mer du Japon, de l'océan Pacifique, mais le transsibérien, au départ, n'est pas encore construit. Les possibilités de communication sont extrêmement difficiles. Et puis, vous n'allez pas transporter un croiseur, par exemple, construit dans les chantiers, d'un côté de la Russie, vous n'allez pas, du côté, par exemple, de la Baltique, vous n'allez pas le transporter par terre du côté de Vladivostok. Donc il y a des problèmes, il faudrait lui faire faire pratiquement le tour du monde pour y arriver.
1: Donc on cherche à développer par le sud.
0: Donc l'idée pour les Russes, c'est de se désenclaver en accédant aux mers chaudes. Donc il n'y a pas beaucoup de routes. En fait, les routes, c'est à partir de l'Asie centrale, et notamment à partir de quelle direction? Sur l'axe iranien, entre la Caspienne et la mer d'Aral, ou du côté de ce que aujourd'hui nous appellerions le confin du monde indien. C'est pour ça qu'une des grandes rivalités coloniales de la Russie des tsars va s'exercer contre les Anglais, avec les Anglais.
1: En fait,
0: oui, c'est les régions où aujourd'hui nous dirions afghanes, du Pakistan et de l'Inde, mais qui à l'époque appartiennent à l'Inde, puisque le Pakistan est créé au moment de l'indépendance en 1947 de l'Inde, par partition de l'Empire des Indes britanniques. Et donc ça expliquera, je renvoie pour nos amis auditeurs par exemple à des ouvrages de Kipling, c'est par exemple Lord Jim, il y a des traces de cela. Ce qu'on appelait là le grand jeu va expliquer pourquoi le Tibet pendant longtemps va devenir une zone neutre, interdite aux Occidentaux. Parce que d'un côté, il y a les Anglais, d'un autre côté, il y a les Chinois, mais de l'autre côté, il y a les Russes qui veulent prendre pied sur ces régions-là. D'où, en fait, une rivalité coloniale au XIXe siècle, qui est tout à fait particulière au monde russe, dans la mesure où elle s'exerce donc sur ce côté-là du continent asiatique. Et c'est pour ça que les conflits que l'on voit aujourd'hui avec... que ce soit Poutine ou antérieurement autour des enjeux sur le Caucase, hein, le contrôle autour des
1: Tchétchénie,
0: la Tchétchénie, tout ça, c'est un reliquat de la période tsariste. Hein. C'est-à-dire que la période communiste l'a peut-être modifié dans un certain sens, a orienté d'un certain sens, mais les problématiques sont largement antérieures. Je vous renvoie à Taras Bulba et autres récits qui racontent ces temps héroïques ou comment les forces russes avançaient du côté du Caucase. Parce que pour les Russes, c'était la possibilité d'accéder en fait à des océans, ce que j'appelais des mers chaudes, c'est-à-dire libres de glace. Le problème, c'est que l'histoire ne leur permettra pas de descendre aussi loin vers les océans.
1: On peut dire que finalement, avant une petite pause, Eric Lohen, que cette course coloniale à la mer, finalement, aurait été une course perpétuelle mise en échec, finalement, puisque les Russes ne sont jamais arrivés ni à la mer, ni à l'océan Indien, ni à...
0: Alors, ils arriveront,
1: aucune mer du Sud.
0: Ils arriveront, permettez-moi... de rigoler un petit peu dessus. Alors, ils n'arriveront pas au sud, au sens littéral, puisqu'il va y avoir, d'un côté, il va y avoir le blocage au niveau de l'Iran, il va y avoir, je n'ai pas besoin de le dire, vous comprenez bien l'opposition des Anglais, mais ils auraient pu, pourquoi pas, s'ils avaient réussi à le faire, descendre plus bas. C'est pour ça que, par exemple, dans l'invasion de l'Afghanistan par les Russes, il y avait le prolongement pour eux de cette politique naturelle d'investissement sur ces régions-là. Cette expansion des Russes vers l'Orient, on va dire là vraiment l'extrême-Orient, ils ne vont pas y arriver au sud, puisqu'ils vont se faire endiguer, comme vous le savez. Par contre, ils vont y arriver très bien. Côté de l'Orient, vraiment de l'extrême-Orient, puisqu'ils vont arriver sur les confins du Pacifique, donc au nord de la Chine. Et il faut rappeler, chers amis auditeurs, que l'Alaska, avant d'être américaine, fut russe. Ce sont les Américains qui vont acheter l'Alaska aux Russes. C'est pour ça que le fameux détroit entre la Russie et l'Alaska, c'est le détroit de Bering. Donc ça, ce sont de grandes expéditions de navigateurs, de commerçants, parce qu'en fait, c'était essentiellement des marchands de fourrures qui étaient allés jusqu'en Alaska. Mais bref, on aurait pu, pourquoi pas, entendre des airs russes aux confins donc de l'Alaska, et peut-être qu'Anchorage ne serait pas Anchorage, mais porterait un nom à connotation russe si jamais ce phénomène s'était ancré, s'était pérennisé. Voilà. Ils étaient allés assez loin de ce côté-là, mais l'histoire s'est après construite autrement, et cela principalement parce que la politique des tsars ne va pas soutenir, notamment de ce côté-là, ce projet d'extension.
2: D'accord. De la politique coloniale à l'État, justement, peut-être des forces armées de la Russie, de ce pays qu'on appelait au début du XXe siècle le colosse aux pieds d'argile. Il n'y a peut-être qu'un pas qu'on verra après une petite pause musicale, Eric Lohan. Oui.

0: Deuxième partie d'une émission autour de la révolution russe et deuxième partie de la première partie, puisqu'aujourd'hui nous n'ambitionnerons que de faire peut-être juste une mise en perspective de quelle était cette Russie de 1917, une mise en contexte, allons-y, donc de cette Russie que vous avez déjà décrit pas mal dans la première partie de cette émission. On n'a pas parlé, je le disais juste avant la pause, peut-être de l'état militaire de la Russie, grosse puissance démographique, grosse tradition guerrière, vous avez fait référence aux Cosaques, etc. C'est peut-être une tradition un petit peu dépassée, en tout cas, le surnom au moment de son alliance avec la France de la Russie avait été le colosse au pied d'argile, ce qui n'était pas un surnom pour rien, puis l'histoire l'a prouvé.
1: Oui, alors, la question militaire, je crois qu'il ne faut pas encore tout à fait l'aborder. D'abord, il faut revenir sur la problématique économique. Alors, ce n'est pas la problématique économique au sens... la question des salaires ou du pouvoir d'achat, si vous voyez ce que je veux dire.
2: Des régimes spéciaux,
1: ce pays, oui. Au départ, c'est un pays, donc, immensément rural. L'essentiel de l'activité, donc, c'est de la paysannerie. Or, quand même, la Russie, même si elle est aux confins de l'Europe, des mouvements de l'histoire, commence quand même par être touchée. Hein, il faudra quelque temps pour que les idées de la Révolution française rentrent dans les bagages de quelques Russes en Russie. C'est pour ça qu'il y avait eu l'épisode des décembristes. Eh bien, au point de vue de la dimension révolution industrielle, c'est-à-dire la mise en place de structures capitalistes modernes, la Russie, même si elle en a été longtemps préservée, finira par être impliquée dans ce mouvement, c'est-à-dire elle finira elle aussi par être touchée par ce qu'on pourrait appeler la révolution industrielle, globalement, mais ça se fera uniquement à partir des années 1880. C'est pour ça que la Russie de 14, au moment de la entrée en guerre, c'est une Russie qui présente ce visage contrasté d'un immense territoire arriéré. On a l'impression qu'on voyage à travers le temps, hein, plus on s'éloigne des villes, alors que dans les pôles urbains, se sont créées de grandes industries, se sont mis en place les conditions, je dirais, d'un fonctionnement tel qu'on peut le voir par ailleurs en Europe. C'est constitué un prolétariat aussi, qui est une classe sociale.
2: Pas dans toutes les villes quand même. Hein.
1: Non, on parle bien des grandes villes. Hein. Et plutôt Saint-Pétersbourg, des choses
2: Moscou,
1: comme ça.
2: Moscou, Volgograd et voilà. Quelques autres, mais à peine.
1: Hein. Donc, si on prend par exemple la Russie du début du siècle, qu'est-ce qu'elle exporte? Elle exporte essentiellement des denrées agricoles et des produits miniers, c'est-à-dire du fer et un petit peu de pétrole. Or, à partir de la fin des années 1880, les capitaux étrangers commencent à affluer. Et on voit autour effectivement de grands bassins de villes, enfin des grandes villes du pays, se constituer une véritable révolution industrielle. À tel point, j'ai quelques chiffres que je peux vous présenter. Autour des années 1880, on compte à peu près 1 million d'ouvriers en usine en Russie. Ça peut paraître beaucoup, mais vu le pays, en 1880, c'est rien du tout. En 1897, à peu près 17 ans plus tard, 2 millions, ça a doublé. 1913, juste avant la guerre de 14, 3 millions. Donc, bien sûr, c'est toujours peu au prorata du pays, mais ça veut dire que quand même, il y avait... vous voyez, si on compare les chiffres, il y a un dynamisme puisque ça, à chaque fois, ça double régulièrement à chaque fois. Donc on voit très bien que la Russie était engagée dans ce cadre-là. Alors ça va créer, paradoxalement, s'il y a révolution industrielle d'un côté, ça va amener la constitution d'un prolétariat urbain qui va vivre dans des conditions misérables, qui lui est coupé de la campagne, qui, lui, va avoir des fonctionnements au point de vue du sentiment d'identité, de culture totalement différente des campagnes, même si pour beaucoup, ce sont des gens qui viennent des campagnes. C'est pour ça qu'on peut on peut avoir une idée de ce qu'était la vie de ce prolétariat russe en lisant, par exemple, certains ouvrages de Gorki. Je pense au Bas-Fond, qui vaut en quelque sorte des textes tels que ceux de Victor Hugo évoquant la visite des caves de Lille. Bon, donc on est vraiment dans les images d'un prolétariat misérable, hein, au sens hugolien du terme. Et pour vous donner une idée de ces, disons, fractures sociales que ça amène, je vais prendre le cas d'une ville qui n'est pas une ville extraordinaire, c'est une ville quelconque qui ne vaut pas par elle-même, mais elle vaut simplement à titre d'exemple, c'est Ivanovo. En 1906, elle compte 100 000 habitants, ce qui est déjà une bonne bourgade quand même en Russie, dont un tiers d'ouvriers, c'est-à-dire à peu près 33 000 personnes. Or, cette municipalité possède une direction qui est élue, mais elle est élue par combien d'électeurs? On ne va pas faire un quiz, parce que là, malheureusement, on ne pourra pas entendre les réponses, mais il y a 516 électeurs pour une ville de 100 000 habitants. C'est pour vous donner, en quelque sorte, une idée, à travers un cas particulier, disons, du fonctionnement de ce pays. C'est pour ça que ce développement économique, qui tient beaucoup d'ailleurs à l'alliance désormais de la Russie, au lieu de jouer contre les puissances européennes, d'un jeu avec les puissances européennes, et notamment avec qui ?
2: Avec
1: la France. C'est la fameuse histoire des emprunts russes. Alors, l'alliance franco-russe, c'est assez étonnant, parce qu'au départ, la Russie et la France sont ennemis. Guerre napoléonienne, et je me permets de le rappeler. On a la guerre de Crimée.
2: Sacrée trahison, hein, en plus. Mais bon.
1: C'est une autre histoire. L'alliance franco-russe, elle date de 1891. On est sous la Troisième République, c'est ça aussi qui est amusant. C'est qu'on a un régime en France qui est celui de la Troisième République, je n'ai pas besoin de m'apesantir dessus, et qui fait alliance avec une des dynasties les plus archaïques du monde. En fait, la Russie a bien compris, il y a une sorte d'inspiration de quelques réflexions saint-simoniennes, que pour pouvoir se développer, elle devait créer des infrastructures de l'État pour permettre le développement économique. Donc va être créée une banque d'empire qui va posséder une réserve d'or égale à la valeur des billets en circulation, ce qui va permettre d'avoir une sorte de stabilité, voilà, de stabilité monétaire, hein, c'est le rouble or, ce qui va permettre le fameux emprunt russe à partir donc de la fin des années 1890. Et donc ça va générer un véritable développement économique et industriel et capitalistique dans le pays. Mais
2: le petit peuple n'a pas sa part, j'imagine, de ce développement.
1: Alors, le peuple des campagnes, nous n'en parlons pas, j'ai dit, il n'existe pas. Bien sûr qu'il existe, mais au point de vue de la problématique, là, c'est comme s'il n'existait pas. Il grogne, il râle, mais c'est la Russie éternelle, c'est la Russie... c'est une Russie, d'ailleurs, qui ne bouge que si les peuples bougent. C'est très intéressant à étudier ça. La fameuse révolution de 1905, qu'on présente souvent comme l'ancêtre de 17, ce qui n'est pas tout à fait vrai, mais ce n'est pas tout à fait faux non plus, à sa tête c'est un peuple, c'est le peuple Gapone par exemple. Ce qui montre que la Russie des campagnes ne devient une Russie avec une conscience politique que si les peuples des villages marchent dedans. Ce qui est totalement différent des villes qui, elles, sont largement affranchies de la tutelle du clergé orthodoxe. C'est pour ça que si on voit au début des années 1880 l'apparition d'une révolution industrielle, eh bien on va avoir en parallèle, à partir des années 1880, l'apparition, devinez quoi ? Eh bien, du marxisme, ou en tout cas de mouvements ouvriers, parce qu'ils ne sont pas tous marxistes, et c'est une réaction normale à une situation de révolution industrielle. C'est pour ça, par exemple, que la première grande grève éclate en Russie, en 1885, et c'est à partir de ce moment-là, cette grève qui intervient dans une ville qui s'appelle Orekhovozuyevo, j'ai beaucoup de mal, j'ai dit avec mon russe, est le signe de la naissance des mouvements ouvriers dans le cadre de la Russie, qui est encore la Russie des tsars. C'est pour ça qu'à cette époque-là, les marxistes en tant que parti n'existent pas. L'apparition du marxisme en Russie, au sens du marxisme de Karl Marx. C'est en 1883, ce père du marxisme russe, comme on l'appelle, c'est Plekhanov, qui va fonder un petit groupe révolutionnaire qui s'appelait Libération du Travail, et qui va éditer en 1884 une première revue qui s'appelait Nos Différences. Mais c'est un petit cercle, c'est un groupe d'intellectuels, ça n'a rien de mouvement populaire, ouvrier, c'est-à-dire que ce sont des mouvements, parce qu'il y en a d'autres, hein, il y a des mouvements proudhoniens, anarchistes, bon, enfin, on ne va pas tous les citer, mais ce sont des mouvements qui sont essentiellement des mouvements d'intellectuels, et donc qui n'ont aucun poids politique réel dans les années 1880. Il faudra attendre la fin des années 1890 pour qu'on voie apparaître des mouvements marxistes qui vont commencer à acquérir une forme de représentativité dans le cadre directement des mouvements ouvriers.
2: D'accord.
1: Et ça va aller de pair d'ailleurs avec l'apparition du léninisme, c'est-à-dire d'abord de la personne de Lénine. Parce que ce marxisme de Plekhanov, c'est un marxisme qui n'est pas encore ce qu'on pourrait appeler un marxisme révolutionnaire. C'est essentiellement un marxisme qui fonctionne dans un cadre réformiste, dans un cadre qui n'assume pas comme notion majeure l'idée de révolution. Ce qui va être le cas, par contre, de Lénine, qui, lui, va développer un marxisme révolutionnaire, c'est-à-dire avec une dimension sur ces questions-là qui est affirmée, radicale, et nettement différent de ce marxisme théorique que l'on avait antérieurement. C'est pour ça que le marxisme de l'URSS n'est pas un marxisme pur. On appelle ça d'habitude le marxisme-léninisme ou le léninisme, pour montrer la patte de Lénine, en tout cas l'évolution, parce qu'il faut bien comprendre que dans
2: déjà
1: la planète...
2: Déjà la transposition dans le réel, hein, puisque Marx était très dubitatif quant à l'application même des idées qu'il portait au réel, donc il fallait pouvoir les transposer dans la vraie vie, j'allais dire, les idées
1: de
2: Marx.
1: C'est-à-dire que dans la planète Marx, la planète marxisme, il y a des différences d'école majeures. Entre le marxisme d'un Jules Guesde, entre le marxisme de tel ou tel autre, il y a des différences.
2: Oui, ou d'un Bakounine qui sont réclamés au début. Hein.
1: Voilà. Donc, si nous revenons sur ces questions-là, la création du parti, qu'on va pouvoir qualifier, disons, marxiste, c'est la création du parti, en fait, c'est le parti social-démocrate russe, c'est en 1898.
2: D'accord. Parti illégal, j'imagine.
1: Oh, principalement clandestin, puisque la plupart de ses représentants vont être soit envoyés en exil en Sibérie, mais pas du tout un goulag, hein, contrairement à ce qu'on pourrait croire. C'est un exil, mais c'est pas du tout des camps de concentration. Et beaucoup vont partir en exil à l'étranger. C'est pour ça que la création de ce premier parti marxiste, au sens plein et entier du terme, correspond à une radicalisation de ces mouvements ouvriers, de ces mouvements rouges, et notamment autour de la figure de Lénine, qui désormais est devenu un personnage important dont il est un des... C'est pas le seul, il y en a bien d'autres, mais c'est un des personnages désormais clés. Il a écrit, par exemple, un ouvrage qui s'appelle « Le développement du capitalisme en Russie », qui est en quelque sorte une programmatique de l'action de Lénine. Il a d'ailleurs fait très peu de temps à Saint-Pétersbourg, puisqu'il arrive dans la capitale en 1895, et au bout de 2 ans, il a été arrêté par la police, la fameuse Okhrana, et il a été envoyé en exil en Sibérie en 1897.
2: D'accord, et ensuite il part en Finlande, c'est ça?
1: Alors il va être en Finlande, et puis dans les événements qui nous intéresseront, il sera en Suisse.
2: En Suisse.
1: Puisque l'essentiel des leaders des mouvements marxistes seront à l'étranger, en raison... aussi de, c'est pas parce qu'il faisait un voyage d'agrément, mais tout simplement en raison de la police politique. L'Okhrana d'ailleurs ayant été créé par Alexandre III, c'est-à-dire le tsar successeur en 1881 d'Alexandre II, le tsar assassiné. Donc Alexandre II était un réformiste, mais sa mort arrête tout. Et à partir de ce moment-là, Alexandre III fait rentrer le régime dans une sorte d'immobilisme politique. Toute idée de réforme devient une sorte de crime de lèse-majesté, puisque pour eux, pour lui et pour Nicolas II, le tsar en 17, il y aura cette assimilation que toute action réformiste est une menace pour la couronne. Mm-hmm. Et notamment parce que Nicolas II avait assisté à la mort d'Alexandre II.
2: D'accord.
1: Donc, ce qui va expliquer désormais la chasse que fera l'Okhrana, la police politique, à tous les dirigeants contestataires de cet ordre-là.
2: D'ailleurs, il est intéressant de voir que en 1905, on va devoir avancer, parce que je vois le temps déjà qui avance, justement, en 1905, tous ces grands leaders qu'on verra apparaître en octobre 17 ne sont pas en Russie.
1: Oui, tout à fait. 1905, donc ça c'est la révolution de 1905, ainsi que la guerre russo-japonaise. Mais une date qui est peut-être tout aussi importante, c'est en 1903. Alors c'est pas en Russie, puisque tu viens de le dire, elles sont tous en exil. C'est à Londres, c'est au deuxième congrès du Parti social-démocrate russe, Parti ouvrier, où il va y avoir une scission que tout le monde connaît sans la connaître. C'est-à-dire on connaît les termes, mais on ne connaît pas d'où ça vient, ni qu'est-ce que ça signifie. C'est là où on va voir la division entre bolcheviques et mancheviques. Alors, bolchevique, ça ne veut pas dire communiste. Contrairement à ce que l'on croit, on a utilisé ce terme pour désigner les communistes, mais en réalité, le terme bolchevique, ça veut dire majoritaire. Et le terme manchevique, ça veut dire minoritaire. C'est-à-dire au sein d'un congrès qui est à Londres en 1903, c'est ça qui, moi, me fait toujours rigoler, c'est qu'on est au cœur de mouvements, on va dire, anticapitalistes, qui sont au cœur de revendications marxistes et qui se situent au cœur de l'API.
2: De l'endroit où s'est inventé le capitalisme.
1: Voilà, du pays le plus capitaliste, comme tu l'as dit, où s'est inventé le capitalisme moderne. Donc c'est toujours amusant à l'évoquer. Et donc il y a deux courants qui sont plus sur des questions de tactique. C'est pas sur des idées de fond, c'est des questions de tactique révolutionnaire. Et donc il y a le courant incarné par Lénine, qui est lui le courant dur révolutionnaire. Donc c'est eux les bolcheviks, les majoritaires, tandis qu'il y a un autre courant qu'on appelle donc la minorité, c'est les mancheviks, qui sont plutôt, je dirais, comparativement aux bolcheviks, qui sont plutôt des modérés. Mmh. Et donc pour eux, le passage à la révolution n'est pas forcément l'idéal du modèle politique. Et notamment leur leader politique, c'est Axelrod, c'est un autre nom au point de vue des leaders de ces mouvements-là, qui sera d'ailleurs très vite éliminé par de la scène de l'histoire en 17. Mais ces deux groupes s'affrontent. Alors, c'est là où parfois on a des choses qui peuvent troubler, c'est que ce terme bolchevique et manchevique, qui désigne, on dirait aujourd'hui, minorité-majorité, va très vite servir d'étiquette pour désigner les mouvements, indépendamment du fait qu'ils soient minoritaires ou majoritaires. C'est pour ça qu'en 17, en février, dans la première partie de l'année 17, eh bien, qui est majoritaire dans le conseil des soviets de Petrograd?
2: Les mancheviks.
1: C'est les mancheviks. Donc les minoritaires, dans leur appellation, sont majoritaires. C'est comme si nous disions, la gauche se retrouve à droite, en quelque sorte. Je ne parle pas un changement au point de vue des idées politiques, mais tout simplement parce que ces étiquettes n'indiquent pas, à la base, une coloration politique.
2: Pas de sens de la réalité. Ouais. Voilà. Alors justement, la réalité, j'imagine qu'en 1905, avec les événements, dans leur congrès de 1903, ils n'imaginaient pas pouvoir prendre le pouvoir. Pour autant, en 1905, donc la société russe a eu son premier vrai frémissement, on va dire, avec
1: un gros frémissement
2: avec la défaite, donc on l'a dit, contre les Japonais, notamment avec Port Arthur, qui ont ébranlé finalement tout ce à quoi pouvaient se rattacher les Russes par rapport à leur armée tellement forte et au fait que finalement tout n'est pas si figé que ça.
1: Oui.
2: Et je crois que parallèlement c'était une année justement de...
1: Alors en fait c'est pas tellement la défaite militaire. La défaite militaire ne fait que rajouter...
2: Elle a ébranlé
1: sur le régime. Mais les problèmes, les permanences des problématiques, c'est la permanence des attentats contre les ministres, les tentatives d'attentats contre le tsar, donc de l'agitation l'agitation politique violente, radicale. Hein, on pourrait citer toute une série de ministres qui ont été assassinés. Vous avez Stolypine, dont j'ai déjà parlé, va être assassiné, lui, en tant que chef du gouvernement en 1911. Donc, on ne rigole pas. Hein, Mais d'un côté, au point de vue de la dimension sociale, il y a une importante crise économique qui va frapper surtout le prolétariat des usines et des phénomènes aussi dans les campagnes, puisque on considère que 12 millions de familles en 1905 dans les campagnes vont être concernées par cette crise sociale, ce qui est assez important. En plus, les étudiants manifestent contre leur statut universitaire, donc on a des troubles à Moscou, à Kiev. Donc on a une agitation qui est la convergence de problèmes ouvriers, de problèmes dans les campagnes, notamment à cause de problèmes où on sent la disette arriver, de problèmes au point de vue, par exemple, des universités. Les comités révolutionnaires de différents partis existent aussi. Sur cela, vous avez la permanence des attentats antitsaristes, ce genre de choses, donc aussi la chasse de la police politique contre eux. Et en même temps, vous avez cette défaite absolument humiliante de la guerre russo-japonaise.
2: Donc, finalement,
1: cela amène donc à un mouvement qui est un mouvement de protestation, mais qui n'est pas violent. Ce mouvement va être dirigé par un personnage qui est un pope, qui s'appelle Gapone, et qui va vouloir présenter au tsar des revendications sous la forme, disons, on va lui soumettre bienveillamment...
2: Comme un cahier de doléances.
1: Voilà, en quelque sorte, une forme de cahier de doléances. Donc, c'est pas du tout une révolution, à la base, en tant que telle. Ce qui va se passer, c'est que cette délégation qui compte plusieurs milliers de manifestants, on est à Saint-Pétersbourg, qui marche vers le palais d'hiver, eh bien, fidèle à sa grande tradition de monarque éclairé, eh bien, Nicolas II va réagir en envoyant la troupe. On est là le 22 janvier, selon notre calendrier, devant le palais d'hiver. Et c'est une journée qui va se solder par plusieurs centaines de morts, puisque l'armée tire sur la foule. C'est ce qu'on appellera le dimanche rouge, qui va en même temps mettre fin à ces mouvements de protestation. Mais comme la grogne persiste, ça va obliger le tsar à faire quelques concessions, et ça va être la création de ce qu'on appelle la Douma, c'est-à-dire l'Assemblée. Mais c'est des sortes de mesurettes. Parce que cette Douma, au départ, il accepte de faire cela le 12 août 1905. Donc on voit très bien que c'est la conséquence de tout ce que j'ai expliqué au point de vue de notamment, un petit peu une façon de se faire pardonner ce dimanche rouge. Simplement, la Douma, au départ, c'est une assemblée, mais consultative. Moralité, ça ne sert pas à grand-chose. C'est pour ça qu'il va y avoir une pression d'un parti qu'on appelle le parti constitutionnel. On trouve parfois le constitutionnel démocrate, plus précisément. C'est KD, les abrégés souvent dans les textes politiques, et qui va réussir à faire en sorte, en exerçant une pression sur le gouvernement, que cette Douma, qui devait être une assemblée purement consultative, devienne une assemblée législative. De manière à orienter, dans une vraiment une toute petite mesure, la Russie vers une forme de monarchie constitutionnelle, mais non parlementaire, puisque les ministres n'étaient pas responsables devant la Douma.
2: D'accord. On va devoir accélérer, Eric Lohen, 1905 donc, peut-être juste pour en tirer un petit enseignement. Finalement, ça a quand même été un signe de recul de la superbe du pouvoir
1: non,
2: russe.
1: Non, pas véritablement, parce que les événements de 1905 vont entraîner quelques concessions libérales, mais le pouvoir reste autocratique. Et les oppositions, en fait, ne sont pas tellement des oppositions qui viennent des socialistes ou des mouvements, on va dire, prolétaires. C'est que l'émergence d'une nouvelle Russie, qui correspond au début de l'ouverture, a entraîné l'émergence de nouveaux acteurs, c'est-à-dire l'apparition de classes sociales intermédiaires. Intellectuels, avocats, représentation de ce qu'on pourrait appeler la bourgeoisie, mais je mets le terme entre guillemets, parce que ce n'est pas forcément des propriétaires d'usines, ce n'est pas forcément ça. Mais à la situation de 1917, il y a une innovation par rapport au début du, disons, de la fin du 19e, c'est que désormais, il y a une classe intermédiaire qui va avoir, un petit peu comme pour la France de la Révolution française, des ambitions. Elle a souvent une éducation, elle est éduquée, elle a accès aux outils modernes de la pensée, et donc elle véhicule ce qu'on pourrait appeler...
2: la conscience de participer à la bonne marche du pays, quoi, finalement.
1: Voilà, et elle va véhiculer des idées politiques qui sont essentiellement des idées libérales. C'est-à-dire qu'elle correspond à un champ politique bien classique, finalement, où des notions de droit, de l'égalité, de liberté, sont des idées fortes. C'est pour ça que ce parti constitutionnel démocrate représentait une branche de ce qu'on pourrait appeler l'émergence des libéraux, en tout cas dans le sein du paysage russe. Et ça, c'est une nouveauté. Et on va les retrouver en 17, puisque la Douma sera une des deux forces qui va profiter de l'écroulement du régime des Romanov après l'abdication du tsar et du refus de monter sur le trône de son frère, le grand-duc Michel.
2: Une Douma avec notamment donc en son sein un parti cadet avec un certain Kerensky,
1: alors ça. Nous parlerons effectivement de Kerensky.
2: Justement, alors pour filer à l'aube de 1917, autre événement majeur, c'est bien sûr l'entrée en guerre de la Russie.

0: où, pendant la guerre de 14, normalement, la Russie serait finalement une puissance encerclante par rapport aux puissances d'Europe centrale. Mais de fait, c'est elle qui est encerclée.
1: Parce qu'elle a trop avancé. Elle a avancé très vite au début.
0: Elle est encerclée dans le sens où son économie, qui était très dépendante de l'étranger, va être incapable de vivre en autarcie dans une économie de guerre. Mmh. Donc le pays...
1: défaites, là on n'est pas dans le stratégique, on est dans l'économique.
0: Pas l'économique au sens les salaires, mais la capacité de production, de résister. On sait très bien que dans toute guerre, la capacité de produire, l'infrastructure, le train, dirions-nous, l'intendance.
1: Primordial, surtout dans une guerre mondiale comme dans une guerre moderne, comme celle qui s'augurait.
0: L'économie russe est incapable de suivre. Donc les premières victimes seront les populations, là pas les... des victimes de guerre, mais seront les victimes au sein du pays, au sein de la désorganisation du pays, pour l'alimentation, les fournitures en munitions. Des grandes usines, par exemple, nous en reparlerons à Saint-Pétersbourg, c'est d'ailleurs ça qui déclenche le feu aux poudres. En fait, ils doivent mettre leurs ouvriers, des milliers d'ouvriers au chômage technique, parce qu'ils n'ont plus de pièces pour assurer la production. C'est-à-dire il y a des problèmes d'approvisionnement, parce que le pays est dans une situation... de déliquescence au point de vue de ses infrastructures. C'est pour ça que le pays est asphyxié, parce que la Baltique est impossible. Par la mer de Barents, c'est pratiquement pas possible. Nous ne parlons même pas de la mer Noire. C'est pour ça que tous les bateaux militaires russes qui pouvaient être en mer Noire vont être bloqués pendant tout le conflit, vu que les détroits sont contrôlés par les Turcs. Donc il n'y a que du côté de l'extrême-orient, et après il fallait refaire revenir les ressources, le matériel par le transsibérien. Bon, c'est déjà bien qu'ils aient eu le transsibérien, mais le transsibérien permettait une liaison certes, mais extrêmement fragile, extrêmement limitée de fait. Donc une des grandes parties du problème vient de cette déliquescence du pays. Et de fait, en fait, une grande partie des Russes vont devoir s'organiser eux-mêmes, puisque le gouvernement central, notamment les ministres, feront preuve d'une incompétence magistrale les uns après les autres. Et cela sans même parler du volet militaire.
1: D'accord. Je ne sais pas si on aura le temps d'en parler la semaine prochaine, mais cette fois-ci, c'est, c'est très juste, Eric Lohan. On va quitter la révolution russe, on va quitter ces prémices de révolution russe pour attaquer donc la semaine prochaine.
0: Voilà. Là, nous étions à la veille de 1914.
1: Voilà. Et on reviendra peut-être un petit bout justement sur d'abord la Première Guerre mondiale.
0: Il faudra en reparler un petit peu. Il faudra reparler effectivement de la dimension militaire, parce qu'il y a des phénomènes bien particuliers, notamment dans la direction militaire des opérations. On parlera de l'affaire Rasputin aussi. Ça fait partie des éléments à prendre en compte. On parlera un peu de la famille royale et ensuite des événements à partir de février.
1: À la semaine prochaine, Eric Lohan.
0: Merci beaucoup.
1: Au revoir.

Composition d'arrangement de Johnny Duckworth, I Can't Get Started With You, By Pace, Oh Hide the Moon, Royal Garden Blues, Somebody Loves Me et Jersey Bounce. Jersey Bounce est une composition de Bobby Platter, le saxophoniste alto de l'orchestre de Lionel Hampton dans les années 50 et de l'orchestre Count Basie dans les années 60, 70 et 80. Et puis, dans cet orchestre, eh bien, Johnny Duckworth est le leader, l'altiste, et qui joue dans toutes les plages, bien sûr. Les trompettistes Dickie Howden, Derek Abbott, Stan Palmer, Colin Wright, Bob Carson. Trombone, Laurie Monk, Tony Russell, Danny Elwood, Gary Brown et Ryan Snyder. Saxophonistes Danny Moss, Alex Leslie, Art Jefferson et George Tyndale. Pianiste Dave Lee, contrebassiste Eric Dawson et le batteur, grand batteur, Kenny Clarke. Je répète, Kenny Clarke. C'est des enregistrements qui ont été réalisés, je pense, au fin des années 50. Il n'y a pas de date, mais une fois de plus, j'aimerais remercier M. Roland de la Creta de Lausanne qui nous a sorti de sa fabuleuse collection de disques ces enregistrements très très rares et pratiquement inconnus de ce fantastique big band londonien de Monsieur Johnny Duckworth. Et bien le mieux, c'est de repartir avec cet orchestre et continuer à swinguer et à écouter ces musiciens de Grande-Bretagne. Vous voyez qu'il y a des musiciens formidables partout. 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Et nous écoutons, toujours grâce à M. Roland de la Creta, Johnny Duckworth et son Big Band.

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Ce soir, nous sommes avec le grand orchestre du londonien Johnny Dankworth, enregistré fin des années 50, début des années 60, on n'en sait trop rien. Et nous avons pu entendre tour à tour The Breeze and I, Buttered Chops, Bluesology, I've Got a Customer to Your Face, Dixie Train, A Fifth of a Fourth, 920 Special, et nous finissons derrière, vous entendez Ellen's Alley. Johnny Dankworth, leader et saxophoniste alto, aux trompettes Dickie Howden, Derek Abbott, Stan Palmer, Colin Wright et Bob Carson, trombone Laurie Monk, Tony Russell, Danny Elwood, Gary Brown et Ron Snyder. Au saxophone, Danny Moss, Alex Leslie, Art Epherson et George Tyndale. Piano, Dave Lee. Contrebasse, Eric Dobson. Et batterie, Kenny Clarke. Je répète, Kenny Clarke, le fameux, le tout grand batteur anglais. Je remercie M. Roland de la Creta de Lausanne qui, une fois de plus, nous a sorti de sa fabuleuse collection des disques rares ou des disques quasiment inconnu, qui des différentes radios a diffusé Johnny Dankworth. Eh bien, je pense qu'il n'y en a pas beaucoup. Je pense qu'on est certainement la seule radio en Suisse et peut-être en France à diffuser cet orchestre très méconnu des années 50 et des années 60. Je remercie Roland de la Creta d'avoir, une fois de plus, il s'est fendu en quatre pour nous. Voilà. Jean-Michel Reisser de Radio Zone 93,8 MHz vous souhaite une excellente soirée. Vous donne rendez-vous à vendredi prochain à 21h pour une autre émission de Jazz City consacrée à un autre big band qui s'appelle Monsieur Rob McConnell. Et sinon, bien rendez-vous toujours avec moi-même lundi à 22h. Bonne soirée à toutes, bonne soirée à tous. Bye bye.

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Salut à toutes, salut à tous. Merci d'être présente pour cette émission de Jazz City. Ce soir, eh bien, elle sera consacrée à un orchestre anglais qui s'appelle Monsieur Johnny Dunkworth.

Le grand orchestre de Johnny Duckworth. Qui est monsieur Johnny Duckworth? Eh bien, c'est un musicien qui est né à Londres le 20 septembre 1927, qui a travaillé souvent à New York comme musicien, comme ça, et puis il connaissait bien sûr la vie du jazz américain. Et puis il a formé un septet en 1950, majorité musicien britannique, et puis il a assemblé un grand orchestre en 1953 et il a gagné le Melody Maker des catégories de meilleurs musiciens de l'année, bande, altiste, compositeur, arrangeur pendant de nombreuses années. Et bien ce soir je diffuse Johnny Duckworth grâce à, bien sûr, vous allez le dire avec moi, monsieur Roland de la Créta de Lausanne, qui une fois de plus nous a sorti des trésors de sa discothèque. Alors l'orchestre se compose ainsi: Johnny Duckworth, saxophoniste, alto et leader, les trompettistes Dickie Handon, Derek Abbott, Stan Palmer, Colin Wright et Bob Carson, trombone Laurie Monk, Tony Russell, Danny Elwood, Gary Brown et Ron Snyder. Les saxophonistes sont Danny Moss, Alex Leslie, Art Effertson et George Tyndale. Le pianiste Dave Lee, le contrebassiste Eric Dawson et le batteur très connu Kenny Clarke. Ne pas confondre avec Kenny Clarke. Kenny Clarke, le grand batteur anglais décédé quelques jours après Kenny Clarke. Et Kenny Clarke a travaillé avec Kenny Clarke dans le big band de Kenny Clarke et Francis Bolland. Souvent, ils étaient à deux batteurs. Et nous avons pu entendre Limehouse Blues. Vous aurez pu remarquer que la qualité sonore n'est peut-être pas extraordinaire, mais il s'agit d'enregistrements réalisés en fin des années 50 et gardés précieusement, bien sûr, dans la collection de monsieur Roland de la Créta. Alors, eh bien, nous continuons avec ce fantastique orchestre que j'espère vous allez découvrir, Johnny Duckworth et son Big Band.

0: Vous êtes sur Radio Zone 93,8 MHz dans l'émission Jazz City. Ce soir, nous sommes avec le grand orchestre de Johnny Duckworth.
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1: Et salut les amis, bienvenue dans British Connection, votre émission rock avec un EP de la semaine, celui de Fort. La série live avec l'ambulancier, deux titres pour le prix d'un pile. Philippe May nous parlera d'Oasis, découverte avec Flying Blanket Mystery, un classique du rock avec les bébés brunes, nouveauté avec Nouvelle Vague, et puis il y aura des titres de Nick Cave, Oberkampf, Gun Club et bien d'autres. Bienvenue, on est ensemble pour deux heures de rock, d'excellent rock. Et puis ce titre est sorti en 2009, les Pony Pony Run Run, Hey You, 10 ans après, 10 ans plus tard, pour les 10 ans qu'ils fêtent ensemble et avec nous, avec cette nouvelle version, Hey You, dans British Connection.

Le riff de guitare de ce groupe est reconnaissable entre mille. L'un de leurs cartons, il y a déjà 22 ans, voici Block Party Banquets.

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J'aime bien Brian Molko, hein, il est gentil, il nous fait des petits trucs drôles puisque son dernier titre avec Placebo, Bruce Springsteen. Oui, ben oui, et oui, c'est un hommage à Bruce Springsteen, le boss. Hein, quand on le dit Bruce Springsteen, comme ça, un peu entraînant, avec un accent britannique, et bien c'est hommage, hommage au boss, avec ce titre étrange et poétique, Bruce Springsteen.

0: Philippe, tu m'en donnes encore de ta British Connection ?
1: Bonne nouvelle, du côté de Guinzou et de leur chanteur John Storgasme, il était victime d'un accident de bicyclette il y a quelques semaines. Il va de mieux en mieux, il se rétablit. Voici Out of Control, extrait du dernier album, Wow.

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0: la première partie de l'EP de la semaine. Le duo s'appelle Fort. Il est composé de Anna-Louise et Nico. Ils se sont formés en 2018, une formule très épurée avec guitare folk, violoncelle. Vous pouvez retrouver également deux voix qui s'entremêlent. L'EP s'appelle Babylone. Voici le premier message par Nico.
1: Babylone, c'est une chanson qui a été composée assez rapidement. La mélodie, la structure me sont venues assez spontanément. Parfois, dans le processus créatif d'une chanson, ça peut être assez fluide, rapide, voire magique, puisque tout se décante en peu de temps. C'est ce qui s'est passé sur ce titre-là. Et par la suite, pour le texte, j'avais envie de décrire mon ressenti face aux tourments de notre monde, où nos libertés sont de plus en plus restreintes. Et m'inspirer du mythe de la tour de Babel me semblait une évidence. En tout cas, la thématique, la métaphore, tout me paraissait cohérent.

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1: Quelques dates de concert pour Matahari. Jusqu'en août, ils passent par Istres, Béziers, Sels, Renaisson et bien d'autres. Toutes leurs dates de concert sur leur page Facebook Matahari dans British Connection. Silence.

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Miracles of the Trees dans British Connection. Et puis, la semaine prochaine, dans l'émission, je recevrai François Giraudino. Il a sorti un bouquin sur Nick Cave. Il nous en parlera évidemment. Les voici, Nick Cave, avec ses Bad Seeds dans British Connection.

sortira le mois prochain A Date with Depeche Mode, le nouvel album de Nouvelle Vague. Un superbe album reprenant à leur version des titres de Depeche Mode. Donc voici le premier Enjoy the Silence, et le second La Cigale en concert le 22 avril prochain.

0: c'est la deuxième partie de l'EP de la semaine. Il s'appelle Force, c'est un duo. L'EP s'appelle Babylone. Leur texte aborde souvent la nature, l'humain et la protection de l'environnement. Le duo revendique une musique à contre-courant des tendances. Voici le deuxième morceau.
1: Silent Man, c'est une chanson qui parle de la solitude et de la difficulté à affronter la nostalgie d'un passé plus heureux. Le texte traverse une forme de deuil, tout en laissant entrevoir une ouverture vers quelque chose de meilleur. J'avais vraiment envie que le piano et les cordes ramènent à la rêverie et à l'espoir. Je suis super satisfait du résultat. Et puis, j'ai toujours pensé cette chanson comme une ballade à la manière d'un Blackbird des Beatles. J'ai toujours rêvé d'avoir une chanson qui serait presque enfantine, enfin, qui pourrait presque être interprétée comme une berceuse.

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Un nouveau chef-d'œuvre de Bob Dylan, son dernier disque sorti en 90, il y a environ un mois. Under the Red Skies, vous venez d'entendre 10,000 Men, qui sera suivi par Two Make Two, God Knows et Andy Dandy. 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

Après Bob Dylan, Joe King Carrasco, le fou texan, le fou volant, avec un disque enregistré en public, malheureusement, peu d'informations, on ne sait pas où, avec plusieurs thèmes, et Joe qui était titularisé par Jimi Hendrix, avec 96 Tears, Question Mark and the Mysterians, Do It Up and Break Down the Border. 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

0: spécial magazine. Chaque jeudi à 19h, deux thèmes d'actualité, c'est sur Radio Zone. Au micro, Jean Pélichon. Au sommaire de ce spécial magazine, premier sujet, la santé. Protéger ses reins, c'est aussi sauver son cœur. Deuxième sujet, le bilan de la lutte contre les violences faites aux femmes au Mans. Notre téléphone 04 50 40 51 41 0033 depuis la Suisse voisine. Je rappelle que cette émission est rediffusée 3 fois sur 24 heures. Premier sujet, santé. Oui, protéger ses reins, c'est aussi protéger son cœur. Reportage Destination Santé, c'est pour Radio Zone.
1: Avec Destination Santé, Emmanuel Rosé, bonjour.
2: Martine Jomain, bonjour. Entre 3 et 6 millions de Français, selon les estimations, souffrent d'insuffisance rénale chronique qui provoque une détérioration irréversible des fonctions du rein. Pour près de 70 000 patients qui se trouvent au stade terminal de la maladie, le traitement repose soit sur des dialyses régulières, soit sur le recours à une transplantation rénale.
1: La santé de nos reins est bien évidemment d'une importance vitale. Laver, épurer le sang, produire de l'érythropoétine synthétisée dans le cortex rénal, activer la vitamine D, réguler la pression artérielle. En cas d'insuffisance rénale, toutes ces fonctions précieuses sont altérées. Le problème est que bien souvent, la maladie progresse à bas bruit, sans symptômes apparents.
2: La plupart des patients ignorent qu'ils souffrent d'une insuffisance rénale, explique le professeur Pierre Ronco, président de la Fondation du Rhin. Les principales affections pourvoyeuses de maladies rénales chroniques sont le diabète de type 2, l'hypertension artérielle et les maladies cardiovasculaires.
1: Le diagnostic d'insuffisance rénale repose sur la mesure de 3 paramètres importants. Il est en effet nécessaire de doser le taux de créatinine dans le sang, d'albumine dans les urines et de mesurer la tension artérielle, souligne Pierre Ronco.
2: Pourtant, pas question de proposer un dépistage à l'ensemble de la population. Nous devons cibler les patients à risque, les hypertendus, ceux souffrant d'une maladie cardiovasculaire, les diabétiques, les plus de 65 ans ou les patients sujets aux infections.

0: De sel et de protéines. Contenues notamment dans les viandes, ces dernières augmentent en effet le travail du rein.
1: La bonne observance des traitements comme des règles hygiéno-diététiques protège également le cœur, et c'est capital. Il est aujourd'hui clairement établi que la maladie rénale est un facteur de risque cardiovasculaire au même titre que l'hypertension artérielle, le tabagisme, l'excès de cholestérol ou le diabète. Et les chiffres sont impressionnants. Chez un jeune adulte de 20 ans sous dialyse, le risque cardiovasculaire est 200 à 300 fois plus élevé que chez un sujet sain du même âge.
0: Dans la majorité des cas, enfin, les insuffisants rénaux souffrent également d'anémie. Le rein sécrète trop peu d'érythropoïétine, l'EPO, une hormone indispensable à la production des globules rouges. Or, ces derniers transportent l'oxygène vers tous les organes. C'est dire leur importance.
1: Fatigue, faiblesse générale, essoufflement, l'anémie altère gravement la qualité de vie. Depuis plus de 20 ans, de synthèse, souligne Régis Vol. Ce traitement a été une révolution pour nous. Auparavant, nous souffrions d'une fatigue extrêmement importante. Il y a déjà 27 ans, en effet, en 1983, qu'une équipe du laboratoire Amgen aux États-Unis est parvenue à cloner le gène exprimant l'EPO, puis à mettre au point un vrai traitement contre l'anémie, proposant ainsi une alternative aux transfusions sanguines.
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2: Deuxième sujet de ce spécial magazine, eh bien, le bilan de la lutte contre les violences faites aux femmes, une expérience au Mans. C'était en 2010, qui était l'année de cette grande cause nationale. Après cette année, que s'est-il passé? Quel bilan dresser aujourd'hui? Reportage de Rodolphe Pereira de Radio Alpa, et c'est pour Radio Zone.

0: La lutte contre les violences faites aux femmes fut déclarée grande cause nationale en 2010. L'année étant achevée, il est donc l'heure de faire un bilan sur toutes les actions menées en Sarthe pour mettre en exergue cette cause. Pour cela, nous avons interrogé Leïla Louibi, chargée de mission départementale pour les femmes et pour l'égalité des droits. Elle nous parle ici des avancées réalisées en termes de prévention auprès des auteurs de violences et elle nous résumera les améliorations dans le suivi réalisé auprès des victimes. Vous êtes chargée de mission pour l'égalité des droits, femmes. Donc vous étiez au cœur du combat toute cette année. Est-ce que vous pouvez nous parler un petit peu des actions qui ont été menées en Sarthe ?
1: Effectivement, l'année 2010 était l'année dite par le Premier ministre grande cause nationale. C'est pour simplement mettre le doigt sur un phénomène qui touche la société française et à toutes les couches sociales. Plusieurs actions ont été menées. Premièrement, départementale d'action de lutte contre les violences faites aux femmes, des mesures ont été décidées par l'ensemble des partenaires qui sont acteurs dans cette commission. La première, parmi les choses qui existent, il faut faire peut-être un constat au niveau des chiffres, c'est tous les 2 jours et demi, il y a une plainte qui est déposée en Sarthe. Il faut savoir que 8% seulement des femmes qui déposent plainte. Il y a eu 140 femmes décédées en France sous les coups de leur conjoint. Donc c'est un réel problème qu'il faut aussi s'attaquer et puis apporter des réponses. En Sarthe, qu'est-ce qu'on a mis en place ? Nous avons mis en place un référent qui essaie de coordonner le parcours de la femme victime de violence pour éviter l'errance et pour éviter aussi de la répétition et éviter aussi la difficulté. C'est pas toujours facile d'être victime de violence, donc pour répéter son histoire, donc nous avons pensé, suite à une circulaire du 14 mai 2008, mettre en place ce dispositif. En plus de ce dispositif, il faut savoir que dans le département de la Sarthe, nous avons 4 travailleurs sociaux au sein des commissariats et des gendarmeries. Ces travailleurs sociaux, leur rôle, c'est prendre contact avec toutes les femmes ou toutes les problématiques qui ne relèvent pas de la répression, de la police ou de la gendarmerie pour pouvoir les traiter. Ça veut dire que les femmes qui viennent déposer plainte sont accompagnées, sont conseillées, sont orientées par ces assistantes sociales. En plus, donc, il y a les travailleurs sociaux, nous avons un référent femme victime de violence, nous avons des dispositifs pour les auteurs de violence aussi, parce que prendre le problème des violences, c'est dans sa globalité. Ne pas prendre que les femmes, mais les femmes, les hommes et les enfants témoins. Nous avons ouvert le 14 septembre, Emmanuel Berthier, le préfet de la Sarthe, avait ouvert une structure d'hébergement d'urgence le 14 septembre, donc 3 chambres supplémentaires. C'est pour aussi améliorer la prise en charge et surtout proposer des places d'urgence pour les femmes victimes de violences. Nous avons aussi mis en place une expérience pour les femmes victimes de violences, c'est les familles d'accueil. Nous avons 3 familles d'accueil pour les femmes victimes de violences qui peuvent accueillir les femmes qui sont victimes de violences, les accompagner dans leur parcours. Ça, c'est vraiment une spécificité du département de la Sarthe. En plus de tout ça, il y a eu aussi une expérimentation qui a été menée par l'Appui 72 de l'association Montjoie sur les enfants témoins de violences au sein du couple. 7 enfants ont bénéficié d'un accompagnement de février jusqu'à mois d'octobre ou novembre, de cet accompagnement jusqu'à pouvoir mettre des mots sur leurs mots et comment trouver des ressources pour pouvoir mettre de la distance entre les violences dont les parents sont là et eux dont ils sont témoins de ces violences.

0: justement, moins de 10% des faits de violence intrafamiliale, dont les violences dans le couple, font l'objet d'une déclaration dans les services de police ou de gendarmerie. Pourquoi ce silence ?
1: C'est très difficile quand on est victime de violence. On a toujours de l'espoir. Les femmes victimes de violence ont toujours l'espoir de dire c'est une première, donc c'est pas grave, il va changer, il va. Et généralement, les auteurs, il y a du regret. Après l'acte de violence, il y a une déclaration de regret, il y a tu m'as provoqué, et comme elle manque de confiance, comme elle n'est pas du tout à l'aise par rapport à ça, il y a de la honte aussi. Donc aller déposer plainte, ce n'est pas très facile de le faire à premier coup de violence. C'est pour ça qu'on a ce silence, c'est suite aussi à cette problématique et le regard de la société de dire que c'est de ta faute. Parce que généralement l'auteur, quel que soit, l'auteur dit à sa victime « tu m'as provoqué, c'est de ta faute, mais je ne vais plus le refaire ». Donc il y a toujours de l'espoir qu'après la crise, il va y avoir un apaisement et un peu le beau temps. C'est pour ça qu'il y a ce silence.
0: Le nombre de femmes victimes des coups diminue, 140 en 2009 contre 166 en 2007. Si tant est que l'on puisse parler de progrès, comment ce chiffre peut baisser ?
1: Il peut baisser, donc c'est un signe d'encouragement, mais cela ne veut pas dire qu'on doit baisser notre vigilance et la prévention et toute l'information qu'on doit faire au quotidien. Bien au contraire, peut-être aussi les actions qui sont menées. D'ailleurs, le signe d'avoir une année dédiée à la lutte contre les violences, c'est aussi un signe d'apporter des réponses pour ne pas arriver au drame du décès. Alors, nous avons souhaité cette année, pour 2010, de faire quelque chose de différent d'un colloque ou d'une conférence. Premièrement, par un spectacle, avec l'humour, on peut apporter et aborder beaucoup plus de choses. Parce que tout le monde n'est pas réceptif au même message. Nous avons déjà essayé avec d'autres partenaires des spectacles qui étaient vraiment un peu dans le drame. Cette année, avec Fifou, nous avons souhaité avec beaucoup plus de légèreté, mais tout a été traité, que ce soit les violences à travers l'image des femmes, à travers aussi les médicaments, les crèmes, l'obésité, la virginité, les formes aussi. Donc, il y a plusieurs formes de violence. Et les traiter de cette manière nous a semblé qu'il était aussi possible. Et les retours, il y a eu 120 personnes de présentes. Donc, les retours étaient très positifs. Donc, un autre public différent, pas du tout classique qu'on a l'habitude. Et c'était mon souhait, c'est se sortir du public classique déjà sensibilisé, un nouveau public qui doit être attendu. Et surtout le public issu de l'émigration. Un autre message. C'est ça l'objectif de le spectacle Fifou prête à tout.
0: Donc ça, c'était l'humour pour justement mettre en valeur cette cause. Mais les places, les silhouettes, les 166 silhouettes, place Aristide Briand, vous avez travaillé avec d'autres organismes qui travaillent dans le social aussi. Est-ce que vous pouvez nous expliquer la portée symbolique d'une telle action ?
1: Alors, en 2007, il y a eu 166 femmes décédées. Nous avons pensé de mettre 166 silhouettes. Alors, nous avons confié ce travail à un chantier d'insertion, donc l'emploi, l'insertion. C'est un nouveau public aussi à sensibiliser qui ne se rendait pas compte qu'il pouvait y avoir cette problématique. Donc, 166 silhouettes fabriquées par un chantier d'insertion, 3 mois de travail. Donc, aussi acquérir une compétence professionnelle en plus d'une sensibilisation d'une cause. Deuxième chose, c'est chaque silhouette était accompagnée d'une rose en céramique. Et là, c'était un IME, établissement par le travail handicapé. Donc, c'est des personnes handicapées qui ont réalisé ce travail. Ces roses travaillées ont été émaillées par le Bourgelais de Malicorne qui a aussi accepté de participer. Et les tiges de ces roses ont été financées par l'école régionale des travailleurs sociaux. Alors si vous constatez à travers ce projet, nous avons sorti la problématique de la confidentialité des personnes qui sont habituées à travailler sur la thématique à la société civile. Les personnes handicapées, les travailleurs sociaux, les chantiers d'insertion. Et nous avons installé les silhouettes le 25 novembre. À l'occasion des violences faites aux femmes, sur la place Aristide Briand. Donc, il y a eu au moins 2000 personnes qui sont passées, qui se sont interrogées sur cette exposition qui a étonné. 166 silhouettes blanches installées, ça signifie et ça symbolise quoi ? Pour interpeller les passants, nous avons fait appel aussi à l'école de cirque. Deux échassiers qui ont interpellé plan paré. Et là, pour la première fois, c'est qu'on brise un tabou, on le rend visible, et c'était ça mon objectif. On a toujours un voisin, un cousin, un ami, qui peut être soit auteur, soit victime. Donc, le sensibiliser, c'est pouvoir aussi lui dire, tu peux déposer plainte, il y a des structures, il y a les moyens, on peut t'accompagner. C'était ça aussi, l'objectif d'une communication telle que l'exposition Silhouette et Rose.

0: Est-ce que ce genre d'action permet de faire évoluer les mentalités?
1: C'est notre souhait, mais ce n'est pas assez. C'est aussi le travail au quotidien et la personne de la société pour dire on continue jusqu'à peut-être un jour ne pas avoir 140 décès, mais avoir 0 décès. Le parcours de chacun, c'est aussi chacun est acteur. Donc on accompagne, on donne les moyens, ils sont là, mais chaque personne est aussi responsable. Parce que la femme victime de violence n'est pas mineure, n'est pas irresponsable. On lui donne les moyens, on l'accompagne, mais elle est aussi actrice de sa propre vie. Quand il s'agit de violences psychologiques ou économiques, ça commence très jeune. Ça veut dire aussi dans les lycées, les comportements sexistes. Il y a des associations qui font un travail remarquable, comme le CIDFF, le Centre d'information des droits des femmes et des familles, ou le planning familial, qui font un travail remarquable dans les lycées et les collèges. Et c'est de là que ça commence. Donc, il faut éduquer, informer, et ça, c'est quelque chose d'extrêmement important. Je pense qu'il faut qu'on continue à progresser, de mieux se coordonner, de mieux répondre tous ensemble, parce que cette problématique n'est pas traitée individuellement ou par une institution ou par l'État, mais un ensemble de tous les partenaires, et chacun de nous est responsable.
0: Il y a eu une ligne d'urgence qui a été mise en place au niveau national, la campagne de sensibilisation sur les enfants témoins. Et la loi du 9 juillet 2010, justement, cette loi, rapidement, de quoi parle-t-elle?
1: C'est une loi de protection, c'est une vraie avancée, une nouvelle avancée dans l'arsenal juridique français pour les femmes victimes. Pour la première fois, cette loi ose parler des droits des femmes et surtout la notion de la protection des femmes victimes. Donc, il y a une avancée, l'application reste à définir, il faut qu'on s'approprie cette nouvelle loi et surtout changer de culture. Et elle va permettre un changement de culture de la société française en direction des femmes victimes de violences.
0: Pour conclure, un petit message justement adressé à toutes les femmes peut-être victimes de violences qui nous écoutent.
1: Osez briser le silence.
0: Quand bien même la lutte contre les violences faites aux femmes n'est plus la grande cause nationale, elle reste néanmoins un sujet d'actualité. C'était Leïla Louibi au micro de Rodolphe Pereira pour nous rappeler qu'en France, tous les 2 jours et demi, une femme meurt sous les coups de son conjoint.

Merci à Pereira Rodolphe pour ce reportage de Radio Alpa pour Radio Zone. Dans quelques instants, la suite de notre programme.

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Comment pratiquer un commerce plus équitable grâce à l'association Artisans du Monde qui milite pour cela? Eh bien, une présentation au Mans, dans la Sarthe, de cette association de bénévoles qui ont ouvert une boutique toute particulière. Reportage Rodolphe Pereira de Radio Alpa, et c'est pour Radio Zone.

0: L'association Artisans du Monde milite pour le commerce équitable en France depuis 1974. Au Mans, dans la Sarthe, des bénévoles de l'association ont ouvert une boutique en 1995 afin de proposer une autre alternative de consommation dans le département. C'est ce qu'elle fait entre autres, par le biais de la quinzaine du commerce équitable que l'association organise nationalement chaque année. Pour en parler, mais aussi pour tenter de faire un point sur la visibilité de ce nouveau mode de consommation, nous avons invité Florent Joanneau, responsable de l'antenne d'Artisans du Monde au Mans. Florent Joanneau, vous avez 28 ans, vous êtes chargé du développement commercial et de la coordination à Artisans du Monde. Est-ce que vous pouvez tout simplement commencer par nous raconter comment est née cette association ?
1: Alors, l'association Artisans du Monde est née en 1995 au Mans. Elle fait suite à un mouvement qui a commencé dans les années 70, lancé par un appel de l'abbé Pierre pour venir en aide au peuple de Bangladesh. Et avec la première association qui est née, la première boutique qui est née à Paris en 1974.
0: Comment vous êtes-vous retrouvé impliqué à titre personnel dans cet organisme ?
1: Alors moi j'ai suivi une formation, une licence professionnelle, commerce équitable et économie solidaire à Nantes. Et naturellement après j'ai cherché du travail dans le domaine équitable. Et donc Artisans du Monde qui est le premier employeur issu du commerce équitable, j'ai trouvé ce poste-là au Mans en novembre 2009.
0: Pour bien comprendre, il faudrait que vous nous expliquiez ce qu'est au juste le commerce équitable.
1: Alors le commerce équitable en fait c'est un partenariat commercial entre une organisation de producteurs et nous-mêmes, où nous essayons de développer un partenariat fondé sur le dialogue, la transparence, parvenir à une plus grande équité dans le commerce mondial. Les actions qu'on va mener sur le Mans pour essayer justement de proposer un nouveau commerce, de proposer des produits issus du commerce équitable, nous avons une boutique 46 rue Nationale au Mans, et nous y organisons différents événements sur la ville, comme la quinzaine du commerce équitable, une grande exposition vente pour Noël au Palais des Congrès.
0: Cette association, vous nous l'avez dit, a été fondée en 1995 au Mans. Donc l'objectif au départ, c'était créer une harmonie entre les producteurs du Sud et les commerçants du Nord. L'objectif à long terme, qu'est-ce que c'est ?
1: L'objectif, nous, ce qu'on souhaite, c'est véritablement proposer un nouveau modèle économique, un nouveau modèle de commerce. On souhaite remettre l'homme au centre des échanges, c'est-à-dire qu'aujourd'hui, derrière un produit se trouve avant tout un producteur. Donc nous souhaitons simplement que le producteur soit au centre des échanges avec le respect des différentes règles sociales, règles du travail, une juste rémunération et des échanges également sur le long terme. C'est-à-dire qu'on ne travaille pas avec un producteur pour 3, 6 mois, 1 an. On essaye avec lui d'avoir une vision beaucoup plus à long terme. Alors en fait, Artisans du Monde, nous on propose des produits alimentaires et des produits artisanaux. Donc en fait, l'artisanat pour ces populations-là, notamment en Amérique latine, pour prendre cet exemple-là, c'est également un moyen de perpétuer leur tradition. Grâce à l'artisanat qu'ils vont pouvoir faire et que nous, on va pouvoir vendre sur notre territoire, ils vont

0: vont pouvoir garder leur culture, transmettre leur culture et leur savoir-faire ancestral. Donc en cela, c'est au-delà de la vente, voilà, chaque produit, chaque artisan a une histoire, a véhicule des valeurs qui vont être présentes à travers leurs produits.
1: Au final, ça représente combien de pays partenaires avec eux ?
0: Artisans du monde, on travaille à peu près avec 124 groupements de producteurs dans 43 pays, essentiellement, exclusivement même des pays d'Amérique latine, d'Afrique et d'Asie.

0: On lit parfois que le commerce équitable n'est qu'une nouvelle façon de vendre ses produits.
1: Moi, je ne suis pas tout à fait d'accord avec cela, parce qu'en soi, le commerce équitable, comme je vous disais tout à l'heure, en fait, nous essayons véritablement de proposer un nouveau modèle économique, un nouveau modèle de commerce. C'est-à-dire que, bien souvent, malheureusement, les producteurs avec lesquels nous travaillons n'arrivent pas à vendre la totalité de leur production sur le marché du commerce équitable, avec tous les inconvénients que ça comporte. Aujourd'hui, ils vendent leurs produits souvent en dessous du coût de production. Donc, ils n'arrivent pas à vivre dignement de leur travail. Et donc, le commerce équitable essaye justement de leur permettre de vivre dignement, d'avoir un salaire, de pouvoir envoyer les enfants à l'école, de pouvoir avoir accès à la santé grâce à ce revenu supplémentaire qu'ils dégagent grâce au commerce équitable. Donc, nous ne sommes vraiment pas sur une niche marketing, en fait. Nous, en tout cas, Artisans du Monde, véritablement, nous, ce qu'on souhaite, c'est proposer un nouveau modèle économique.
0: Finalement, le prix des produits ne rentre pas, je veux dire, n'est pas un élément déterminant dans la consommation de ces produits.
1: Dans le commerce équitable, nous, il y a plusieurs choses qui s'attachent sur le prix. On parle d'un prix équitable ou qui va couvrir les coûts de production, un revenu correct pour les producteurs, mais également on va s'attacher à ce qui est un préfinancement des commandes, c'est-à-dire que quand ils passent une commande, on va payer 50% à la commande afin qu'ils aient une trésorerie suffisante pour investir, pour faire face à différentes situations exceptionnelles, et également un travail sur le long terme. On ne va pas changer de coopérative parce qu'on va avoir un produit 15 centimes moins cher à la coopérative d'à côté. Non, non, véritablement, pour que également ils aient, ces producteurs, une sérénité plus importante, une vision à long terme de leur travail et une certaine garantie de pouvoir continuer à écouler des produits sur le marché équitable.
0: Donc quelque part, un consommateur français qui achète ces produits ne fait pas une bonne action, mais consomme autrement.
1: Tout à fait, voilà. Je crois que c'est une chose qui est très importante à dire, c'est que le commerce équitable n'est pas de l'humanitaire, ce n'est pas de la charité. C'est tout simplement un commerce. Le mot profit, marge n'est pas tabou. Nous, ce que nous voulons, Artisans du Monde, c'est que entre la production et la distribution d'un produit, nous ayons des personnes qui gagnent correctement leur vie tout au long de cette grande chaîne de distribution et de production.
0: Mais quelle garantie peut avoir le consommateur français par rapport à ces produits qui ne sont peut-être pas assujettis aux mêmes normes qu'un produit produit en France ?
1: Les produits issus du commerce équitable sont assujettis aux mêmes normes d'hygiène, de qualité pour pouvoir rentrer sur le territoire français en termes de normes sanitaires. C'est exactement les mêmes, hein. Ça, faut être très clair. C'est une obligation nationale, donc les produits issus du commerce équitable ne dérogent pas à cette règle. Après, les produits issus du commerce équitable vont être des produits qui vont être respectueux de l'environnement. En même temps, il y a donc la partie équitable qui va être certifiée sur l'alimentaire par le label Max Havelaar, mais également une partie, dans le cahier des charges de Max Havelaar, il y a toute une partie où il faut respecter l'environnement, où on va tendre vers une agriculture biologique. Parfois, on nous pose la question, mais pourquoi dans ces cas-là, vos produits ne sont pas certifiés AB ? Les produits peuvent avoir les mêmes valeurs que les produits AB sans être certifiés parce qu'une certification coûte cher et malheureusement aujourd'hui les producteurs n'ont pas l'argent nécessaire pour se payer cette certification AB, mais ce n'est pas pour autant que les produits ne sont pas respectueux de l'environnement.

0: le label finalement joue beaucoup sur la consommation du produit, pourtant c'est une question d'argent.
1: Oui, le label joue beaucoup dans l'esprit de nous consommateurs. Oui. Et ça, je le conçois complètement. Aujourd'hui, quand on achète un produit, on a besoin de savoir si oui ou non on se fait avoir. Est-ce que oui ou non, est-ce que ce qui nous est vendu est juste ou pas? Et aujourd'hui, c'est vrai que pour le consommateur français, à part avoir un label, il est très difficile d'avoir des garanties. Donc le label est important dans l'esprit des consommateurs français et mondiaux pour justement avoir cette garantie de commerce équitable ou cette garantie bio.
0: Justement, un projet sera bientôt proposé pour instaurer un label Made in France sur beaucoup de produits. On ne sait pas encore la liste de ceci. Qu'est-ce que vous en pensez?
1: Je n'étais pas au courant, mais pourquoi pas, j'ai envie de vous dire, sans... De toute manière, nous, ce qu'on propose comme produits sont des produits qui ne sont pas fabriqués ou en très petite quantité sur le territoire français. Moi, à titre personnel, c'est vrai que je vais être beaucoup plus attentif à acheter des fraises qui viennent de France plutôt que des fraises du Maroc. Je vais essayer d'acheter des produits qui ont le moins voyagé possible pour respectueux de l'environnement. Et également, ce qui est important, je pense, au-delà des produits made in France, c'est des produits de saison, respecter la saisonnalité. C'est-à-dire que même des fraises made in France au mois de décembre, elles n'ont pas, je trouve, une réelle justification d'être présent sur nos marchés ou dans les supermarchés. Artisans du Monde, déjà, nous, on essaye de défendre un commerce de proximité. C'est pour ça que vous ne trouverez pas des produits Artisans du Monde en grande surface. Nous, on essaye justement de continuer à faire vivre les magasins des centres-villes natives. On développe justement, on essaye de travailler en partenariat avec des producteurs locaux pour certains produits que le commerce équitable ne propose pas. Donc nous, on essaye de respecter cette saisonnalité, on essaye de faire vivre les producteurs également autour de notre région pour différentes manifestations. Et également, on essaye de privilégier les produits locaux malgré tout.
0: Donc vous nous l'avez dit, vous n'êtes pas un grand tueur, des rayons de plus en plus grands dans les supermarchés concernant les produits équitables. Comment on en arrive là et pourquoi?
1: La question qui s'est posée pour entrer dans la grande surface était également la question de savoir qu'est-ce que l'on souhaite. Si on souhaite aider rapidement un très grand nombre de produits français et mondiaux, mais en parlant de la France, les consommateurs français vont en grande surface. Donc l'idée au départ, je pense, était d'aller à la rencontre de ces producteurs, de ces consommateurs français en leur proposant des produits équitables en grande surface. Le pari qu'a fait Artisan du Monde, lui, en aura haut. Et donc c'est pour ça, en privilégiant le commerce de proximité et des magasins en centre-ville.
0: Ça passe aussi par certains événements. Vous organisez prochainement quelque chose, il me semble.
1: Alors en ce moment, là, du 8 au 22 mai, vous avez la quinzaine équitable. Donc c'est un événement international. Donc nous, on a organisé samedi dernier un brunch équitable Place de la République. Et on continue différents événements. Donc nous avons des dégustations de produits en boutique. Et on prolonge un peu la quinzaine du commerce équitable en dehors des dates officielles, en partenariat avec une association Mancel Guatemala 96, où on propose deux soirées théâtre, une le jeudi 27 mai, avec une troupe guatémaltèque qui viendra présenter un spectacle de marionnettes, avec un pot équitable qui sera également offert. Et le vendredi 28 mai, toujours cette même représentation de cette troupe de théâtre guatémaltèque, avec tout un repas équitable qui sera proposé par Artisans du Monde, le vendredi 28 mai.
0: Quel est l'impact de ces événements sur le public? Est-ce que vous le sentez plutôt réceptif à ce genre d'événement?
1: Le public aujourd'hui est assez réceptif, mais c'est vrai que en fait, nous avons un public souvent d'initiés, de connaisseurs, de gens qui font partie du milieu associatif. Est-ce qu'il est un peu de plus en plus difficile à essayer de toucher, de mobiliser les citoyens, parce qu'ils sont, c'est vrai, ils sont sollicités un peu à droite, à gauche pour différentes manifestations, pour différentes associations. Mais nous essayons justement d'accentuer notre visibilité, d'accentuer notre communication pour justement essayer un peu de se faire un peu plus connaître et expliquer notre éducation, nous intervenant en milieu scolaire pour essayer de proposer un peu des formations, expliquer un peu aux jeunes qu'est-ce que le commerce.

0: stable. On a des campagnes de plaidoyer, on a des campagnes nationales pour justement essayer de faire changer les choses au niveau politique également, pour essayer pas notre action simplement sur la vente. Nous sommes également sur l'éducation et la sensibilisation.
1: Au final, ça représente combien de bénévoles au Mans ?
0: Au Mans, nous sommes une trentaine de bénévoles qui assurent les permanences de la boutique, qui assurent l'extérieur que nous faisons, les métiers d'entreprise, les buvettes dans différentes manifestations. Nous sommes une trentaine de bénévoles.
1: Donc au final, il y a quand même beaucoup de monde qui se relaie pour faire passer le message.
0: Voilà, nous essayons d'avoir une force de bénévoles la plus grande pour pouvoir répondre un peu à toutes les associations, pour aller présenter un peu notre association, pour proposer nos produits et les faire découvrir. Donc c'est vrai qu'il faut tirer un grand coup de chapeau à tous ces bénévoles qui, sans eux, toutes ces actions ne seraient pas possibles aujourd'hui.
1: Si vous aviez un message à faire passer aux consommateurs français et... à tous ceux qui décident de se lancer dans le commerce équitable.
0: Tout simplement de leur dire qu'un achat peut changer beaucoup de choses aujourd'hui. Derrière un produit, il y a un producteur, il y a quelqu'un qui travaille, qui a travaillé pour ce produit-là, et donc tout travail mérite salaire. Et donc je pense qu'il est important à réfléchir sur son mode de consommation. Oui. Quelle société on veut aujourd'hui et demain pour nos enfants ? On voit que les problèmes des producteurs de lait qu'on a eu en France, c'est un problème du commerce équitable. On voit aujourd'hui que, bien souvent, on pensait que le commerce équitable, c'était, ça se passait loin, on parlait de producteurs du Sud, à des milliers de kilomètres de nous, mais ces problèmes qui existent depuis des années avec ces producteurs du Sud sont également présents chez nous, à notre porte, comme les producteurs de lait, c'était leur revendication, c'était un commerce équitable qu'ils souhaitaient. Donc, véritablement, voilà, être des consommateurs, réfléchir à leur mode de consommation et penser que derrière un produit, il y a des producteurs, il y a quelqu'un qui a travaillé.
1: Bah écoutez, merci beaucoup.
0: Merci à vous.
1: C'était Florent Joanneau au micro de Rodolphe Pereira pour la défense d'un commerce équitable axé sur le respect des producteurs et sur la coopération internationale.

Merci à Rodolphe Herrera pour ce reportage avec Radio Alpa, un reportage sur un commerce plus équitable. C'était Résistance sur Radio Zone, notre fait d'être autrement. Votre téléphone 04 50 40 51 41 0033 depuis la Suisse voisine. 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

Michael Coleman, piètre chanteur mais bon guitariste, a dirigé pendant 7 ans l'orchestre du célèbre harmoniciste James Cotton. Eddie Lusk est lui un pianiste organiste qui accompagne beaucoup de grands noms, Buddy Guy, Junior Wells, Luther Allison et j'en passe. La tournée du Chicago Blues Festival de 1991 fut pour ces deux jeunes bluesmen, jeunes à l'époque, fut l'occasion d'enregistrer un disque à Paris dont nous venons d'écouter Tin Pan Alley. Ils étaient notamment accompagnés par Kenny Neal à la guitare. Eddie Lusk, atteint d'un cancer, se suicida quelques mois plus tard. Quant à Michael Coleman, il a bien gravé quelques disques depuis, mais n'a jamais vraiment émergé depuis. Venons-en au coup de cœur actuel de l'émission, le superbe Just Be Yourself de Freddie Miller. C'est Autonomist qui va faire un petit tour sur les ondes.

Et ce morceau vient d'Australie, il figure sur un album titré QLD, le groupe s'appelle Mississippi Shake Dawn. Passons maintenant à Rick Vito, il sort Cadillac Man, j'ai particulièrement apprécié ce Crying at Midnight.

Après Vito, on est passé à Zito, Mike Zito. Life is Hard est un disque produit par Joe Bonamassa. Une belle réussite, surtout la première moitié. Elle démarre sur le chapeau de roue avec Lonely Man, qu'on vient de se mettre entre les oreilles. All Blues se refermait avec un extrait du nouveau Melted Milk. 1975 est le titre de leur 8e album. Sur ce disque, rare et bref, sont les solides guitares, mais cela convient comme un gant à la musique de Melted Milk. Mais je n'ai pas dit qu'il n'y avait pas de six cordes sur cette galette, la preuve en est avec Little Bit of Soul. Portez-vous bien.

0: Ce Blues Express partout qui ouvrait aujourd'hui le blues est issu d'un CD paru en 1999 et titré A Slice of Pie. Sugar Pie DeSanto est une chanteuse d'ascendance américano-philippine de San Francisco. Elle connut le succès dans les 60s, succès qui la fera ensuite. Si ses prestations scéniques furent, elle a 88 ans, furent réputées, la discographie de cette compositrice reconnue est maigre.
1: C'est le moment du disque coup de cœur d'Old Blues de Just Be Yourself, dont l'auteur s'appelle Freddie Miller. Voici I'm Not Coming Home.

0: Astro of the Dice, extrait de Almost Exactly du groupe anglais de Sinelli Brothers.
1: Marco, l'un des deux frangins, se distingue aussi en ce moment via le 1975 de Malted Milk. Il y est fortement impliqué, co-signant notamment presque tous les morceaux. Il en va ainsi de Love for Yourself.

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0: tous et bienvenue à l'écoute du BCC Big Cactus Country Radio Show. On vient de démarrer l'émission avec une nouveauté de choix. Il s'agit d'un album spécialement réalisé en hommage à la star country Joe Diffie. Ce projet a été imaginé et créé par le producteur, chanteur et songwriter dénommé Harvey, qui a demandé à la famille de Joe Diffie s'il pouvait réutiliser les bandes originales avec la voix de Joe pour recréer de nouvelles versions de ses hits. Le résultat est superbe et s'intitule Joe Diffie X-Tape. Cet album hommage est vraiment exceptionnel car il redonne vie à Joe Diffie qui chante avec tous ses amis. On vient d'en écouter un extrait avec le classique New Way to Light Up an Old Flame, titre sur lequel on entend Joe Diffie chanter en compagnie de Randall King et Sammy Kershaw. Sur l'album qui contient 17 hits de Joe Diffie, on retrouve de nombreuses stars comme Brooks and Dunn, Aaron Tippin, Randy Houser, John Pardee et bien sûr Hardy, sans oublier le regretté Toby Keith. C'est d'ailleurs probablement l'un de ses tout derniers enregistrements. Toby Keith, qui je vous rappelle, est décédé le 5 février dernier à l'âge de 62 ans. Hommage à Joe Diffie avec Toby Keith et Luke Combs. 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

l'instant, hommage à Jody Fee qui chante avec Reba McEntire et le Texan Jake Worthington sur cette magnifique nouvelle version de son tube Is It Cold In Here, tiré de l'album Jody Fee X-Tape Volume 3, produit et réalisé par Hardy. Jody Fee qui nous a quittés il y a déjà 4 ans, à l'âge de 61 ans, des suites du Covid-19, c'était le 29 mars 2020. Voici donc un dernier extrait de l'album Jody Fee X-Tape de Hardy, avec la voix de Jody Fee et celle de Clint Black, sans oublier Larry Fleet. Texas Size Heartache. 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
2: Cette semaine, dans les news de Nashville, ambiance 100% country music au féminin avec les nouveaux trios The Castellos, Runaway June et les duos Diamond Dixie et Nice Horse.
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2: On démarre avec le groupe canadien Nice Horse. Vous les avez forcément déjà entendus dans les news de Nashville et peut-être même vus en concert en Europe, en France ou en Espagne, notamment au dernier festival international de country music de Santa Susana en octobre 2023. Après 8 ans d'existence en tant que quatuor country 100% féminin, le groupe canadien Nice Horse démarre la nouvelle année 2024 sous la forme d'un duo. L'aventure Nice Horse continue en duo avec les sympathiques et talentueuses songwriters et chanteuses Katie et Brandy. Le duo Nice Horse, Things I Wish I Didn't Know.

Aux USA, l'idéologie du wokisme et de la cancel culture est aussi présente dans le monde de la country music. On se souvient de ces groupes woke comme les Dixie Chicks et entre autres Lady Antebellum qui ont modifié leur nom dans le but de contribuer à l'effacement d'une partie de l'histoire du sud des États-Unis. Avec le recul, on s'aperçoit que cette purification woke fut surtout un gros coup de communication, histoire de faire le buzz au niveau national. Aujourd'hui, la mode woke semble en perte de vitesse et l'arrivée du nouveau duo country féminin dénommé Diamond Dixie en est la preuve. Le nom Dixie, qui est l'ancien surnom du sud des États-Unis, n'a rien de honteux pour le duo Diamond Dixie, qui au contraire est très fier de ses origines sudistes. Ce duo country féminin basé à Nashville est constitué des sœurs Gabriella et Bianca Leduc. Retenez bien leur nom, Diamond Dixie, dans les news de Nashville, Breaking Up On Me.

Après les duos, place au trio country 100% féminin. Créé à Nashville en 2015, le groupe Runaway June est une formation qui s'articule autour de trois talentueuses musiciennes et chanteuses dénommées Jennifer Wayne, Nathalie Stovall et Stevie Woodward. Le trio Runaway June dans les news de Nashville, Fine Wine.

Je vous propose de terminer l'émission spécialement consacrée au nouveau duo et trio country music et 100% au féminin avec le nouveau groupe dénommé The Castellos. Il s'agit d'un trio country familial constitué des sœurs Eleanor, Lily et Powell Balcom. The Castellos sont apparus sur le devant de la scène country de Nashville en 2022 et viennent de sortir leur tout premier EP, A Little Goes a Long Way, sur le label Warner Music Nashville. The Castellos, dans les news de Nashville, Cowboy Kind of Love.

les news de Nashville avec Allison. En attendant la semaine prochaine, rendez-vous sur le www.bigcactuscountry.fr. Alors, à la semaine prochaine!

Le jeune artiste country texan Jake Blocker, que nous suivons depuis son plus jeune âge et qui a démarré sa carrière de chanteur à l'âge de 8 ans, vient de célébrer son 20e anniversaire et nous propose dans la foulée un nouveau single, Jake Blocker. Attention, country music.

On garde le cap sur la vraie country music avec le tout nouvel album de la légendaire chanteuse Connie Smith. C'est son mari, Marty Stewart, qui a produit son tout nouvel opus, qui contient 12 reprises, 12 classiques de la musique country. L'album s'intitule Love, Prison, Wisdom and Heartaches. Il s'agit là du 55e album studio de Connie Smith, qui est aujourd'hui âgé de 82 ans. Connie Smith, Once More.

0: ambiance country music traditionnelle à l'instant avec la jeune artiste dénommée Nicolette Wang, dont le style vocal rappelle fortement celui de Connie Smith que nous avons écouté juste auparavant. Nicolette est issue d'une famille d'immigrants vietnamiens installés dans la province de l'Ontario au Canada. Fan de Tammy Wynette et de country music en quitton traditionnel, Nicolette a décidé de monter son groupe dénommé Nicolette and the Nobodies. Son premier album, Devil's Run, était paru en 2019. Le deuxième, The Long Way, vient de sortir. On vient d'en écouter un extrait avec le titre Losing More. Retenez bien son nom, Nicolette and the Nobodies. Le bad boy 100% anti-woke et outlaw country, Creed Fisher est de retour avec un nouveau single, The Ride. Creed Fisher.
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1: 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L'artiste outlaw country californien dénommé Jesse Daniel vient d'annoncer la date de sortie de son quatrième album studio intitulé Counting the Miles. Ce nouvel opus studio sortira le 7 juin prochain. C'est Jesse Daniel qui, pour la première fois, produit seul son album. Et le résultat est tout à fait réussi. En voici un extrait avec le nouveau single Coming Apart at the Seams.

0: À l'instant, c'était une fois de plus Jesse Daniel avec le titre Working Hard Day and Night. On va rester dans l'esprit Outlaw Country avec pour continuer la voix de Kelsey Weldon. Kelsey qui a raflé le trophée Outlaw Female of the Year lors des Ameripolitan Awards 2024 qui ont eu lieu le 18 février dernier à Austin, Texas. Le nouvel EP, 7 titres de Kelsey Weldon, s'intitule There's Always a Song et sortira le 10 mai prochain via le label Oh Boy Records. En voici deux extraits de suite, deux reprises. D'abord, celle d'un classique de Emmylou Harris, Hello Stranger, qu'elle interprète en compagnie de S.G. Goodman. Et juste après, Uncle Ben, le tube de Bill Monroe en compagnie d'Amanda Shires. Kelsey Weldon.
1: Hello.

0: Allez, je vous dis à très bientôt pour une nouvelle émission Big Cactus Country Radio Show. Bye bye. Bye bye.
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bienvenue dans le Big Cactus Country Radio Show. On vient d'écouter Hank Williams Jr. avec Big and Rich, Rich and Wilson et Van Zandt sur le titre What's Wrong with Do It in Dixie, un classique qui a déjà 20 ans, signé par celui qu'on surnommait également Bossifus, qui fête ses 75 ans en 2026 et reste le roi du son rebelle. L'héritage sudiste continue avec le prodige de Georgie, Will Moseley. 25 ans, influencé par Chris Stapleton et Lynyrd Skynyrd, il impose un style country rock pur jus, soutenu par un fan club grandissant. Avant son album prévu pour la fin d'année, voici le single Over You, Will Moseley.

Find the Hell Out of the Honky Tonk. On vient de plonger dans le groove du Sud avec Chris Johnson et Brantley Gilbert. Un titre imprégné de l'ADN de Boss Cephus, dont Chris Johnson est un fan absolu. Place maintenant à Blake Shelton et le titre générique de sa série The Road, coproduite avec Taylor Sheridan. Un show grandeur nature qui jette deux artistes émergents sur la route avec Keith Urban. Co-présenté par Keith Urban, sous l'œil attentif de Blake Shelton et de la redneck woman Gretchen Wilson. C'est d'ailleurs l'émission The Road qui a porté ce hit au sommet des charts. Blake Shelton, Stay Country or Die Tryin'.

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2: Cette semaine, dans les news de Nashville, on s'intéresse à la nouvelle vague sudiste Red Dirt et Atlan Country Rock.
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2: On démarre avec les Bad Boys de Lubbock, Texas, Pecos and the Rooftops. Ils viennent de la scène Red Dirt, mais leur son est plus rock que country. Entre textes sombres, voix écorchées et riffs parfois heavy, le groupe impose une esthétique brute qui tourne en boucle sur toutes les ondes des radios country et rock du Texas. Extrait de leur nouvel album From Me, voici leur hymne aux amours chaotique, Crazy is a Name, Pecos and the Rooftops dans les News de Nashville. 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

au Texas avec Taylor Usry. À 31 ans, le songwriter vient de passer dans la cour des grands en signant chez Atlantic Records. Il faut dire que ses titres ont marqué les esprits sur les bandes originales de la série Yellowstone et du film Twisters. C'est du red dirt musclé forgé par des centaines de dates aux côtés de Cody Jinks. Extrait de l'album These Days, voici le titre Do It To Myself, Taylor Usry, dans les News de Nashville.

l'émission Stillwater en Oklahoma, le véritable berceau de la musique Red Dirt. C'est ici qu'est né le collectif South Hall, autrefois connu sous le nom de Reed South Hall Band. Le groupe a changé de nom pour marquer un virage vers un son massif entre soul des années 70 et rock alternatif. Un cœur rock'n'roll pur jus avec l'âme d'un merlagard boosté aux guitares saturées. Tout juste sorti ce 5 février 2026, voici leur nouvel hymne, Freight Train, South Hall dans le New Nashville.

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0: Britt Taylor est la sensation country venue du Kentucky. Avec sa voix épurée et son fiddle, elle fait revivre le son authentique des Appalaches. On découvre ensemble son dernier single qui fait le buzz en ce moment, Warning Your Whiskey. Un avant-goût de son nouvel album, Land of the Forgotten, qui sort en mars. Un disque qui mêle force féminine et racine country. Britt Taylor.

Vous votez un instant avec Danny Burns, Keep Your Distance, cette superbe reprise, signée Richard Thompson, en duo avec Tim O'Brien, un vrai bijou bluegrass, extrait d'album Southern Sky. On change d'ambiance pour retrouver le pur honky-tonk de Jake Worthington, le Texan qu'on a connu en finale de The Voice, cartonne en ce moment sur la route aux côtés de Zach Top. Entre humour et tradition, il nous prouve que le vrai son des bars texans est loin d'être mort. Inclus dans l'album When I Write the Song, voici le titre viral, It Ain't the Whiskey, Jake Worthington.

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1: Après Jake Worthington, on termine avec Canola. Country Tracking Ultra Vintage. C'est brut, ça sent le diesel et la fatigue des très longues distances. Ici, pas de paillettes, juste du réalisme, du bitume et des guitares qui grincent. Voici le nouveau titre qui fait vibrer les routiers, 18 Wheels and a Headache, Canola.

Vous l'avez bien sûr reconnu, c'était l'immortel Joe Jones avec The Race Is On, un classique de 1964, idéal pour célébrer l'héritage de celui que l'on surnommait également le Possum. On reste dans cette énergie made in Texas avec deux purs Texans, Drake Milligan et Randall King. Notez que Drake Milligan sera en concert à Paris à l'Alhambra le 24 mars prochain dans le cadre de sa tournée européenne 2026. On le retrouve justement en compagnie de Randall King sur son dernier album, Tumbleweed, pour un hymne plein de twang et d'humour. How much beer, Drake Milligan et Randall King. 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

vient d'écouter Curtis Grimes avec son titre Die and Gone Country. L'ancien joueur de baseball professionnel continue son home run musical. Il vient de décrocher son 20e titre numéro 1 des charts country au Texas avec son nouvel album What I'm Here For, sorti l'automne dernier. Une performance historique pour ce pilier du circuit indépendant, Curtis Grimes. On termine avec une touche de fraîcheur venue d'Australie avec Tyler Rodrigues. À seulement 21 ans, la jeune artiste qui revendique fièrement ses origines portugaises est la nouvelle voix qui fait trembler les awards en 2026. Entre tradition et modernité, elle prépare un nouvel album pour cet été. On monte le son avec son tout nouveau single sorti cette semaine, Hot and Heavy, Tyler Rodrigues. Allez, je vous dis à très bientôt pour une nouvelle émission Big Cactus Country Radio Show. Bye bye. Bye bye.

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0: spécial magazine. Chaque jeudi à 19h, deux thèmes d'actualité, c'est sur Radio Zone. Au micro, Jean Pélichon. Au sommaire de ce spécial magazine, premier sujet, la santé. Protéger ses reins, c'est aussi sauver son cœur. Deuxième sujet, le bilan de la lutte contre les violences faites aux femmes au Mans. Votre téléphone 04 50 40 51 41 00 33 depuis la Suisse voisine. Je rappelle que cette émission est rediffusée 3 fois sur 24 heures. Premier sujet, santé. Oui, protéger ses reins, c'est aussi protéger son cœur. Reportage Destination Santé, c'est pour Radio Zone.
1: Avec Destination Santé, Emmanuel Rosé, bonjour.
2: Martine Jomin, bonjour. Entre 3 et 6 millions de Français, selon les estimations, souffrent d'insuffisance rénale chronique qui provoque une détérioration irréversible des fonctions du rein. Pour près de 70 000 patients qui se trouvent au stade terminal de la maladie, le traitement repose soit sur des dialyses régulières, soit sur le recours à une transplantation rénale.
1: La santé de nos reins est bien évidemment d'une importance vitale. Laver, épurer le sang, produire de l'érythropoétine synthétisée dans le cortex rénal, activer la vitamine D, réguler la pression artérielle. En cas d'insuffisance rénale, toutes ces fonctions précieuses sont altérées. Le problème est que bien souvent, la maladie progresse à bas bruit, sans symptômes apparents.
2: La plupart des patients ignorent qu'ils souffrent d'une insuffisance rénale, explique le professeur Pierre Roncaud, président de la Fondation du Rhin. Les principales affections pourvoyeuses de maladies rénales chroniques sont le diabète de type 2, l'hypertension artérielle et les maladies cardiovasculaires.
1: Le diagnostic d'insuffisance rénale repose sur la mesure de 3 paramètres importants. Il est en effet nécessaire de doser le taux de créatinine dans le sang, d'albumine dans les urines et de mesurer la tension artérielle, souligne Pierre Roncaud.
2: Pourtant, pas question de proposer un dépistage à l'ensemble de la population. Nous devons cibler les patients à risque, les hypertendus, ceux souffrant d'une maladie cardiovasculaire, les diabétiques, les plus de 65 ans ou les patients sujets aux infections urinaires à répétition, précise Pierre Roncaud.
1: Régis Vol, président de la Fédération nationale d'aide aux insuffisants rénaux, la FNER, insiste également sur l'importance du dépistage et de la prévention. Depuis quelques années en France, souligne-t-il, le nombre d'insuffisants rénaux ne cesse d'augmenter. Au-delà de ses conséquences sur l'état général des patients, l'insuffisance rénale chronique coûte cher. Pas moins de 2% des dépenses de santé. Nous devons impérativement travailler à sa prévention. Tout faire pour traiter avant d'en arriver au stade de la dialyse ou de la transplantation rénale.
2: Au stade terminal, en effet, ce sont les seuls recours disponibles. Selon la Société française de néphrologie, la dialyse permet d'éliminer les toxines accumulées dans l'organisme, de maintenir l'équilibre de l'eau et la composition du sang. Elle permet donc de suppléer les fonctions vitales que les reins ne sont plus en mesure d'assurer. Quant à la transplantation, c'est la seule alternative à la dialyse. Et l'attente avant transplantation peut être longue, parfois plusieurs années en raison du nombre limité de greffons disponibles.
1: Dans le cadre de la Fédération, nous travaillons notamment sur l'amélioration de la qualité de vie des dialysés, précise Régis Vol. Nous proposons par exemple des dialyses dites de début de soirée pour permettre aux insuffisants rénaux de mener une vie professionnelle normale. Notre rôle, c'est de les aider à préserver leur projet de vie. Et quel que soit le stade de la maladie, la FNER œuvre également au développement de l'éducation thérapeutique.
2: Nous disposons de traitements qui permettent de freiner la progression de l'insuffisance rénale. Mais en plus des médicaments, le malade dispose de moyens sur lesquels il peut directement agir. Il est primordial d'arrêter de fumer, de faire de l'exercice physique, d'adopter un régime alimentaire limitant la consommation de sel et de protéines. Contenus notamment dans les viandes, ces dernières augmentent en effet le travail du rein.
1: La bonne observance des traitements comme des règles hygiéno-diététiques protège également le cœur, et c'est capital. Il est aujourd'hui clairement établi que la maladie rénale est un facteur de risque cardiovasculaire au même titre que l'hypertension artérielle, le tabagisme, l'excès de cholestérol ou le diabète. Et les chiffres sont impressionnants. Chez un jeune adulte de 20 ans sous dialyse, le risque cardiovasculaire est 200 à 300 fois plus élevé que chez un sujet sain du même âge.
2: Dans la majorité des cas, enfin, les insuffisants rénaux souffrent également d'anémie. Le rein sécrète trop peu d'érythropoïétine, l'EPO, une hormone indispensable à la production des globules rouges. Or, ces derniers transportent l'oxygène vers tous les organes. C'est dire leur importance.
1: Fatigue, faiblesse générale, essoufflement, l'anémie altère gravement la qualité de vie. Depuis plus de 20 ans, nous disposons d'EPO de synthèse, souligne Régis Vol. Ce traitement a été une révolution pour nous. Auparavant, nous souffrions d'une fatigue extrêmement importante. Il y a déjà 27 ans, en effet, en 1983, qu'une équipe du laboratoire Amgen aux États-Unis est parvenue à cloner le gène exprimant l'EPO, puis à mettre au point un vrai traitement contre l'anémie, proposant ainsi une alternative aux transfusions sanguines.
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0: Deuxième sujet de ce spécial magazine, eh bien, le bilan de la lutte contre les violences faites aux femmes, une expérience au Mans. C'était en 2010, qui était l'année de cette grande cause nationale. Après cette année, que s'est-il passé? Quel bilan dressé aujourd'hui? Reportage de Rodolphe Pereira de Radio Alpa, et c'est pour Radio Zone.

0: La lutte contre les violences faites aux femmes fut déclarée grande cause nationale en 2010. L'année étant achevée, il est donc l'heure de faire un bilan sur toutes les actions menées en Sarthe pour mettre en exergue cette cause. Pour cela, nous avons interrogé Leïla Louibi, chargée de mission départementale pour les femmes et pour l'égalité des droits. Elle nous parle ici des avancées réalisées en termes de prévention auprès des auteurs de violences et elle nous résumera les améliorations dans le suivi réalisé auprès des victimes. Vous êtes chargée de mission pour l'égalité des droits, femmes. Donc vous étiez au cœur du combat toute cette année. Est-ce que vous pouvez nous parler un petit peu des actions qui ont été menées en Sarthe ?
1: Effectivement, l'année 2010 était l'année dite par le Premier ministre grande cause nationale. C'est pour simplement mettre le doigt sur un phénomène qui touche la société française et à toutes les couches sociales. Plusieurs actions ont été menées. Premièrement, dans le cadre de la commission départementale d'action de lutte contre les violences faites aux femmes, des mesures ont été décidées par l'ensemble des partenaires qui sont acteurs dans cette commission. La première, parmi les choses qui existent, il faut faire peut-être un constat au niveau des chiffres, c'est tous les deux jours et demi, il y a une plainte qui est déposée en Sarthe. Il faut savoir que 8% seulement des femmes qui déposent plainte. L'année 2009, il y a eu 140 femmes décédées en France sous les coups de leur conjoint. Donc c'est un réel problème qu'il faut aussi s'attaquer et puis apporter des réponses. En Sarthe, qu'est-ce qu'on a mis en place ? Nous avons mis en place un référent qui essaie de coordonner le parcours de la femme victime de violence pour éviter l'errance et pour éviter aussi de la répétition et éviter aussi la difficulté. C'est pas toujours facile d'être victime de violence, donc pour répéter son histoire, donc nous avons pensé, suite à une circulaire du 14 mai 2008, mettre en place ce dispositif. En plus de ce dispositif, il faut savoir que dans le département de la Sarthe, nous avons 4 travailleurs sociaux au sein des commissariats et des gendarmeries. Ces travailleurs sociaux, leur rôle, c'est prendre contact avec toutes les femmes ou toutes les problématiques qui ne relèvent pas de la répression, de la police ou de la gendarmerie pour pouvoir les traiter. Ça veut dire que les femmes qui viennent déposer plainte sont accompagnées, sont conseillées, sont orientées par ces assistantes sociales. En plus, donc, il y a les travailleurs sociaux, nous avons un référent femme victime de violence, nous avons des dispositifs pour les auteurs de violence aussi, parce que prendre le problème des violences, c'est dans sa globalité. Ne pas prendre que les femmes, mais les femmes, les hommes et les enfants témoins. Nous avons ouvert le 14 septembre, Emmanuel Berthier, le préfet de la Sarthe, avait ouvert une structure d'hébergement d'urgence le 14 septembre, donc 3 chambres supplémentaires. C'est pour aussi améliorer la prise en charge et surtout proposer des places d'urgence pour les femmes victimes de violences. Nous avons aussi mis en place une expérience pour les femmes victimes de violences, c'est les familles d'accueil. Nous avons 3 familles d'accueil pour les femmes victimes de violences qui peuvent accueillir les femmes qui sont victimes de violences, les accompagner dans leur parcours. Ça, c'est vraiment une spécificité du département de la Sarthe. En plus de tout ça, il y a eu aussi une expérimentation qui a été menée par l'Appui 72, l'association Montjoie, sur les enfants témoins de violences au sein du couple. 7 enfants ont bénéficié d'un accompagnement de février jusqu'à mois d'octobre ou novembre, de cet accompagnement jusqu'à pouvoir mettre des mots sur leurs mots et comment trouver des ressources pour pouvoir mettre de la distance entre les violences dont les parents sont. Voilà, elles sont là et eux dont ils sont témoins de ces violences.

0: Justement, moins de 10% des faits de violence intrafamiliale, dont les violences dans le couple, font l'objet d'une déclaration dans les services de police ou de gendarmerie. Pourquoi ce silence?
1: C'est très difficile quand on est victime de violence. On a toujours de l'espoir. Les femmes victimes de violence ont toujours l'espoir de dire c'est une première, donc c'est pas grave, il va changer. Il va. Et généralement, les auteurs, il y a du regret. Après l'acte de violence, il y a une déclaration de regret, il y a tu m'as provoqué, et comme elle manque de confiance, comme elle n'est pas du tout à l'aise par rapport à ça, il y a de la honte aussi. Donc, aller déposer plainte, ce n'est pas très facile de le faire à premier coup de violence. C'est pour ça qu'on a ce silence, c'est suite aussi à cette problématique et le regard de la société de dire que c'est de ta faute. Parce que généralement, l'auteur, quel que soit, l'auteur dit à sa victime, tu m'as provoqué, c'est de ta faute, mais je ne vais plus le refaire. Donc, il y a toujours de l'espoir qu'après la crise, il va y avoir un apaisement et un peu le beau temps. C'est pour ça qu'il y a ce silence.
0: Le nombre de femmes victimes des coups diminue, 140 en 2009 contre 166 en 2016. Si tant est que l'on puisse parler de progrès, comment ce chiffre peut baisser?
1: Il peut baisser, donc c'est un signe d'encouragement, mais cela ne veut pas dire qu'on doit baisser notre vigilance et la prévention et toute l'information qu'on doit faire au quotidien. Bien au contraire, peut-être aussi les actions qui sont menées. D'ailleurs, le signe d'avoir une année dédiée à la lutte contre les violences, c'est aussi un signe d'apporter des réponses pour ne pas arriver au drame du décès. Alors, nous avons souhaité cette année, pour 2010, de faire quelque chose de différent d'un colloque ou d'une conférence. Premièrement, par un spectacle, avec l'humour, on peut apporter et aborder beaucoup plus de choses. Parce que tout le monde n'est pas réceptif au même message. Nous avons déjà essayé avec d'autres partenaires des spectacles qui étaient vraiment un peu dans le drame. Cette année, avec Fifou, nous avons souhaité avec beaucoup plus de légèreté, mais tout a été traité, que ce soit les violences à travers l'image des femmes, à travers aussi les médicaments, les crèmes, l'obésité, la virginité, les formes aussi. Donc, il y a plusieurs formes de violence. Et les traiter de cette manière nous a semblé qu'il était aussi possible. Et les retours, il y a eu 120 personnes de présentes. Donc, les retours étaient très positifs. Donc, un autre public différent, pas du tout classique qu'on a l'habitude. Et c'était mon souhait, c'est se sortir du public classique déjà sensibilisé, un nouveau public qui doit être attentif et surtout le public issu de l'immigration. Un autre message. C'est ça l'objectif de le spectacle Fifou prête à tout.
0: Donc ça c'était l'humour pour justement mettre en valeur cette cause, mais les places, les silhouettes, les 166 silhouettes, place Aristide Briand. Vous avez travaillé avec d'autres organismes qui travaillent dans le social aussi. Est-ce que vous pouvez nous expliquer la portée symbolique d'une telle action?
1: Alors, en 2007, il y a eu 166 femmes décédées. Nous avons pensé de mettre 166 silhouettes. Alors, nous avons confié ce travail à un chantier d'insertion, donc l'emploi, l'insertion. C'est un nouveau public aussi à sensibiliser qui ne se rendait pas compte qu'il pouvait y avoir cette problématique. Donc, 166 silhouettes fabriquées par un chantier d'insertion, 3 mois de travail, donc aussi acquérir une compétence professionnelle en plus d'une sensibilisation d'une cause. Deuxième chose, c'est chaque silhouette était accompagnée d'une rose en céramique, et là c'était un IME, établissement par le travail handicapé, donc c'est des personnes handicapées qui ont réalisé ce travail. Ces roses travaillées ont été émaillées par le Bourgelais de Malicorne qui a aussi accepté de participer. Et les tiges de ces roses ont été financées par l'école régionale des travailleurs sociaux. Alors si vous constatez à travers ce projet, nous avons sorti la problématique de la confidentialité des personnes qui sont habituées à travailler sur la thématique à la société civile. Les personnes handicapées, les travailleurs sociaux, les chantiers d'insertion. Et nous avons installé les silhouettes le 25 novembre à l'occasion de la journée internationale pour l'élimination des violences faites aux femmes sur la place Aristide Briand. Donc il y a eu au moins 2000 personnes qui sont passées, qui se sont interrogées sur cette exposition qui a étonné. 166 silhouettes blanches installées, ça signifie et ça symbolise quoi? Pour interpeller les passants, nous avons fait appel aussi à l'école de cirque. Deux échassiers qui ont interpellé les passants pour déposer les roses. Donc, si vous avez remarqué, c'est que la société civile s'est emparée. Et là, pour la première fois, c'est qu'on brise un tabou, on le rend visible. Et c'était ça mon objectif. On a toujours un voisin, un cousin, un ami qui peut être soit auteur, soit victime. Donc, le sensibiliser, c'est pouvoir aussi lui dire tu peux déposer plainte, il y a des structures, il y a les moyens, on peut t'accompagner. C'était ça aussi, l'objectif d'une communication telle que l'exposition Silhouette et Rose.

0: Est-ce que ce genre d'action permet de faire évoluer les mentalités?
1: C'est notre souhait, mais ce n'est pas assez. C'est aussi le travail au quotidien et la persévérance et la conviction de l'association.

0: dans les lycées et les collèges, et c'est de là que ça commence. Donc il faut éduquer, informer, et ça c'est quelque chose d'extrêmement important. Je pense qu'il faut qu'on continue à progresser, de mieux se coordonner, de mieux répondre tous ensemble, parce que cette problématique n'est pas traitée individuellement ou par une institution ou par l'État, mais un ensemble de tous les partenaires, et chacun de nous est responsable.
1: Il y a eu une ligne d'urgence qui a été mise en place au niveau national, la campagne de sensibilisation sur les enfants témoins et la loi du 9 juillet 2010, justement, cette loi, rapidement, de quoi parle-t-elle?
0: C'est une loi de protection, c'est une vraie avancée, une nouvelle avancée dans l'arsenal juridique français pour les femmes victimes. Pour la première fois, cette loi ose parler des droits des femmes et surtout la notion de la protection des femmes victimes. Donc, il y a une avancée, l'application reste à définir, il faut qu'on s'approprie cette nouvelle loi et surtout changer de culture. Et elle va permettre un changement de culture de la société française en direction des femmes victimes de violences.
1: Pour conclure, un petit message.

quand bien même la lutte contre les violences faites aux femmes n'est plus la grande cause nationale, elle reste néanmoins un sujet d'actualité. C'était Leïla Louibi au micro de Rodolphe Pereira pour nous rappeler qu'en France, tous les deux jours et demi, une femme meurt sous les coups de son compagnon.

merci à Pereira Rodolphe pour ce reportage de Radio Elpa pour Radio Zone. Dans quelques instants, la suite de notre programme.

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Comment pratiquer un commerce plus équitable grâce à l'association Artisans du Monde qui milite pour cela? Eh bien, une présentation au Mans, dans la Sarthe, de cette association de bénévoles qui ont ouvert une boutique toute particulière. Reportage Rodolphe Pereira de Radio Alpa, et c'est pour Radio Zone.

0: L'association Artisans du Monde milite pour le commerce équitable en France depuis 1974. Au Mans, dans la Sarthe, des bénévoles de l'association ont ouvert une boutique en 1995 afin de proposer une autre alternative de consommation dans le département. C'est ce qu'elle fait entre autres, par le biais de la quinzaine du commerce équitable que l'association organise nationalement chaque année. Pour en parler, mais aussi pour tenter de faire un point sur la visibilité de ce nouveau mode de consommation, nous avons invité Florent Joanneau, responsable de l'antenne d'Artisans du Monde au Mans. Florent Joanneau, vous avez 28 ans, vous êtes chargé du développement commercial et de la coordination à Artisans du Monde. Est-ce que vous pouvez tout simplement commencer par nous raconter comment est née cette association ?
1: Alors, l'association Artisans du Monde est née en 1995 au Mans. Elle fait suite à un mouvement qui a commencé dans les années 70, lancé par un appel de l'abbé Pierre pour venir en aide au peuple de Bangladesh. Et avec la première association qui est née, la première boutique qui est née à Paris en 1974.
0: Comment vous êtes-vous retrouvé impliqué à titre personnel dans cet organisme ?
1: Alors moi j'ai suivi une formation, une licence professionnelle, commerce équitable et économie solidaire à Nantes. Et naturellement après j'ai cherché du travail dans le domaine équitable. Et donc Artisans du Monde qui est le premier employeur issu du commerce équitable, j'ai trouvé ce poste-là au Mans en novembre 2009.
0: Pour bien comprendre, il faudrait que vous nous expliquiez ce qu'est au juste le commerce équitable.
1: Alors le commerce équitable en fait c'est un partenariat commercial entre une organisation de producteurs et nous-mêmes, où nous essayons de développer un partenariat fondé sur le dialogue, la transparence et le respect, dont l'objectif est de parvenir à une plus grande équité dans le commerce mondial. Les actions qu'on va mener sur le Mans pour essayer justement de proposer un nouveau commerce, de proposer des produits issus du commerce équitable, nous avons une boutique, 46 rue Nationale au Mans, et nous organisons différents événements sur la ville, comme la quinzaine du commerce équitable, une grande exposition vente pour Noël au Palais des Congrès.
0: Cette association, vous nous l'avez dit, a été fondée en 1995 au Mans. Donc l'objectif au départ, c'était créer une harmonie entre les producteurs du Sud et les commerçants du Nord. L'objectif à long terme, qu'est-ce que c'est ?
1: L'objectif, nous, ce qu'on souhaite, c'est véritablement proposer un nouveau modèle économique, un nouveau modèle de commerce. On souhaite remettre l'homme au centre des échanges, c'est-à-dire qu'aujourd'hui, derrière un produit, se trouve avant tout un producteur. Donc nous souhaitons simplement que le producteur soit au centre des échanges, avec le respect des différentes règles sociales, règles du travail, une juste rémunération, et des échanges également sur le long terme. C'est-à-dire qu'on ne travaille pas avec un producteur pour 3, 6 mois, 1 an, on essaye avec lui d'avoir une vision beaucoup plus à long terme. Alors en fait, Artisans du Monde, nous propose des produits alimentaires et des produits artisanaux. Donc en fait, l'artisanat, pour ces populations-là, notamment en Amérique latine, pour prendre cet exemple-là, c'est également un moyen de perpétuer leur tradition. Grâce à l'artisanat qu'ils vont pouvoir faire et que nous, on va pouvoir vendre sur notre territoire, ils vont pouvoir garder leur culture, transmettre leur culture et leur savoir-faire ancestral. Donc en cela, c'est au-delà de la vente, voilà, chaque produit, chaque artisan a une histoire, a véhicule des valeurs qui vont être présentes à travers leurs produits.
0: Au final, ça représente combien de pays partenaires avec
1: Artisans du Monde, on travaille à peu près avec 124 groupements de producteurs dans 43 pays, essentiellement, exclusivement même des pays d'Amérique latine, d'Afrique et d'Asie.

0: On lit parfois que le commerce équitable n'est qu'une nouvelle façon de vendre ses produits.
1: Moi, je ne suis pas tout à fait d'accord avec cela, parce qu'en soi, le commerce équitable, comme je vous disais tout à l'heure, en fait, nous essayons véritablement de proposer un nouveau modèle économique, un nouveau modèle de commerce. C'est-à-dire que, bien souvent, malheureusement, les producteurs avec lesquels nous travaillons n'arrivent pas à vendre la totalité de leur production sur le marché du commerce équitable, avec tous les inconvénients que ça comporte. Aujourd'hui, ils vendent leurs produits souvent en dessous du coût de production. Donc, ils n'arrivent pas à vivre dignement de leur travail. Et donc, le commerce équitable essaye justement de leur permettre de vivre dignement, d'avoir un salaire, de pouvoir envoyer les enfants à l'école, de pouvoir avoir accès à la santé grâce à ce revenu supplémentaire qu'ils dégagent grâce au commerce équitable. Donc, nous ne sommes vraiment pas sur une niche marketing, en fait. Nous, en tout cas, artisans du monde, véritablement, nous, ce qu'on souhaite, c'est proposer un nouveau modèle économique.
0: Finalement, le prix des produits ne rentre pas, je veux dire, n'est pas un élément déterminant dans la consommation de ces produits.
1: Dans le commerce équitable, nous, il y a plusieurs choses qui s'attachent sur le prix. On parle d'un prix équitable, ou qui va couvrir les coûts de production, un revenu correct pour les producteurs, mais également on va s'attacher à ce qui est un préfinancement des commandes, c'est-à-dire que quand ils passent une commande, on va payer 50% à la commande afin qu'ils aient une trésorerie suffisante pour investir, pour faire face à différentes situations exceptionnelles, et également un travail sur le long terme. On ne va pas changer de coopérative parce qu'on va avoir un produit 15 centimes moins cher à la coopérative d'à côté. Non, non, véritablement, pour que également ils aient, ces producteurs, une sérénité plus importante, une vision à long terme de leur travail et une certaine garantie de pouvoir continuer à écouler des produits sur le marché équitable.
0: Donc quelque part, un consommateur français qui achète ces produits ne fait pas une bonne action, mais consomme autrement.
1: Tout à fait, voilà, je crois que c'est une chose qui est très importante à dire, c'est que le commerce équitable n'est pas de l'humanitaire, ce n'est pas de la charité, c'est tout simplement un commerce, le mot profit, marge n'est pas tabou. Nous, ce que nous voulons, artisans du monde, c'est que entre la production et la distribution d'un produit, nous ayons des personnes qui gagnent correctement leur vie tout au long de cette grande chaîne de distribution et de production.
0: Mais quelle garantie peut avoir le consommateur français par rapport à ces produits qui ne sont peut-être pas assujettis aux mêmes normes qu'un produit produit en France ?
1: Les produits issus du commerce équitable sont assujettis aux mêmes normes d'hygiène, de qualité pour pouvoir rentrer sur le territoire français en termes de normes sanitaires. C'est exactement les mêmes, hein. Ça, faut être très clair. C'est une obligation nationale, donc les produits issus du commerce équitable ne dérogent pas à cette règle. Après, les produits issus du commerce équitable vont être des produits qui vont être respectueux de l'environnement. En même temps, il y a donc la partie équitable qui va être certifiée sur l'alimentaire par le label Max Havelaar, mais également une partie, dans le cahier des charges de Max Havelaar, il y a toute une partie où il faut respecter l'environnement, où on va tendre vers une agriculture biologique. Parfois, on nous pose la question, mais pourquoi dans ce cas-là, vos produits ne sont pas certifiés AB ? Les produits peuvent avoir les mêmes valeurs que les produits AB sans être certifiés parce qu'une certification coûte cher et malheureusement, aujourd'hui, les producteurs n'ont pas l'argent nécessaire pour se payer cette certification AB, mais ce n'est pas pour autant que les produits ne sont pas respectueux de l'environnement.

0: sur la consommation du produit. Pourtant, c'est une question d'argent.
1: Oui, le label joue beaucoup dans l'esprit de nous consommateurs. Oui. Et ça, je le conçois complètement. Aujourd'hui, quand on achète un produit, on a besoin de savoir si oui ou non on se fait avoir. Est-ce que oui ou non, est-ce que ce qui nous est vendu est juste ou pas? Et aujourd'hui, c'est vrai que pour le consommateur français, à part avoir un label, il est très difficile d'avoir des garanties. Donc le label est important dans l'esprit des consommateurs français et mondiaux pour justement avoir cette garantie de commerce équitable ou cette garantie bio.
0: Justement, un projet sera bientôt proposé pour instaurer un label Made in France sur beaucoup de produits. On ne sait pas encore la liste de ceci. Qu'est-ce que vous en pensez?
1: Je n'étais pas au courant, mais pourquoi pas, j'ai envie de vous dire, sans... De toute manière, nous, ce qu'on propose comme produits, ce sont des produits qui ne sont pas fabriqués ou en très petite quantité sur le territoire français. Moi, à titre personnel, c'est vrai que je vais être beaucoup plus attentif à acheter des fraises qui viennent de France plutôt que des fraises du Maroc. Je vais essayer d'acheter des produits qui ont le moins voyagé possible pour respectueux de l'environnement. Et également, ce qui est important, je pense, au-delà des produits made in France, c'est des produits de saison, respecter la saisonnalité. C'est-à-dire que même des fraises made in France au mois de décembre, elles n'ont pas, je trouve, une réelle justification d'être présentes sur nos marchés ou dans les supermarchés. Artisans du Monde, déjà, nous, on essaye de défendre un commerce de proximité. C'est pour ça que vous ne trouverez pas des produits Artisans du Monde en grande surface. Nous, on essaye justement de continuer à faire vivre les magasins des centres-villes. On essaye de proposer une alternative. On développe justement, on essaye de travailler en partenariat avec des producteurs locaux pour certains produits que le commerce équitable ne propose pas. Donc nous, on essaye de respecter cette saisonnalité. On essaye de faire vivre les producteurs également autour de notre région pour différentes manifestations. Et également, on essaye de privilégier les produits locaux malgré tout.
0: Donc vous nous l'avez dit, vous n'êtes pas en grande surface. Néanmoins, on trouve des rayons de plus en plus grands dans les supermarchés concernant les produits équitables. Comment on en arrive là et pourquoi?
1: La question qui s'est posée pour entrer dans la grande surface était également la question de savoir qu'est-ce que l'on souhaite. Si on souhaite aider rapidement un très grand nombre de producteurs, il faut qu'on aille où sont les consommateurs. Aujourd'hui, les consommateurs français et mondiaux, mais en parlant de la France, les consommateurs français vont en grande surface. Donc l'idée au départ, je pense, était d'aller à la rencontre de ces producteurs, de ces consommateurs français en leur proposant des produits équitables en grande surface. Le pari qu'a fait Artisans du Monde, lui, en ne rentrant pas dans cette grande surface, c'est dire que au-delà d'aller à la rencontre des consommateurs français, on voulait créer, comme j'ai dit tout à l'heure, un autre mode de commerce. Et donc c'est pour ça, en privilégiant le commerce de proximité et des magasins en centre-ville.
0: Ça passe aussi par certains événements. Vous organisez prochainement quelque chose, il me semble.
1: Alors en ce moment, là, du 8 au 22 mai, vous avez la quinzaine équitable. Donc c'est un événement international. Donc nous, on a organisé samedi dernier un brunch équitable Place de la République. Et on continue différents événements. Donc nous avons des dégustations de produits en boutique. Et on prolonge un peu la quinzaine du commerce équitable en dehors des dates officielles, en partenariat avec une association Mancel Guatemala 96, où on propose deux soirées théâtre, une le jeudi 27 mai, avec une troupe guatémaltèque qui viendra présenter un spectacle de marionnettes, avec un pot équitable qui sera également offert. Et le vendredi 28 mai, toujours cette même représentation de cette troupe de théâtre guatémaltèque, avec tout un repas équitable qui sera proposé par Artisans du Monde, le vendredi 28 mai.
0: Quel est l'impact de ces événements sur le public? Est-ce que vous le sentez plutôt réceptif à ce genre d'événement?
1: Le public aujourd'hui est assez réceptif, mais c'est vrai que en fait, nous avons un public souvent d'initiés, de connaisseurs, de gens qui font partie du milieu associatif. Et c'est vrai qu'aujourd'hui, on peut le remarquer qu'il est un peu de plus en plus difficile à essayer de toucher, de mobiliser les citoyens, parce qu'ils sont, c'est vrai, ils sont sollicités un peu à droite et à gauche pour différentes manifestations, pour différentes associations. Mais nous essayons justement d'accentuer notre visibilité, d'accentuer notre communication pour justement essayer un peu de se faire un peu plus connaître et expliquer notre démarche qui n'est pas simplement la vente. Nous travaillons également sur l'éducation, nous intervenons en milieu scolaire pour essayer de proposer un peu des formations, expliquer un peu aux jeunes qu'est-ce que le commerce équitable. On a des campagnes de plaidoyer, on a des campagnes nationales pour justement essayer de faire changer les choses au niveau politique également, pour essayer de faire changer les pratiques du commerce international. Donc nous n'accentuons pas notre action simplement sur la vente. Nous sommes également sur l'éducation et la sensibilisation.
0: Au final, ça représente combien de bénévoles au Mans ?
1: Au Mans, nous sommes une trentaine de bénévoles qui assurent les permanences de la boutique, qui assurent l'ensemble des sorties extérieures que nous faisons, les marchés, les stands de vente en comité d'entreprise, les buvettes dans différentes manifestations. Nous sommes une trentaine de bénévoles.
0: Donc au final, il y a quand même beaucoup de monde qui se relaie pour faire passer le message.
1: Voilà, nous essayons d'avoir une force de bénévoles la plus grande pour pouvoir répondre un peu à toutes les associations, pour aller présenter un peu notre association, pour proposer nos produits et les faire découvrir. Donc c'est vrai qu'il faut tirer un grand coup de chapeau à tous ces bénévoles qui, sans eux, toutes ces actions ne seraient pas possibles aujourd'hui.
0: Si vous aviez un message à faire passer aux consommateurs français et à tous ceux qui décident de se lancer dans le commerce équitable?
1: Tout simplement de leur dire que un achat peut changer beaucoup de choses aujourd'hui. Derrière un produit, il y a un producteur, il y a quelqu'un qui travaille, qui a travaillé pour ce produit-là, et donc tout travail mérite salaire. Et donc je pense qu'il est important à réfléchir sur son mode de consommation.
0: Oui.
1: Quelle société on veut aujourd'hui et demain pour nos enfants? On voit que les problèmes des producteurs de lait qu'on a eu en France, c'est un problème du commerce équitable. On voit aujourd'hui que bien souvent, on pensait que le commerce équitable, c'était, ça se passait loin, on parlait de producteurs du Sud, à des milliers de kilomètres de nous, mais ces problèmes qui existent depuis des années avec ces producteurs du Sud sont également présents chez nous, à notre porte, comme les producteurs de lait, c'était leur revendication, c'était un commerce équitable qu'ils souhaitaient. Donc véritablement, voilà, être des consommateurs, réfléchir à leur mode de consommation et penser que derrière un produit, il y a des producteurs, il y a quelqu'un qui a travaillé.
0: Bah écoutez, merci beaucoup.
1: Merci à vous.
0: C'était Florent Jouanneau au micro de Rodolphe Pereira pour la défense d'un commerce équitable axé sur le respect des producteurs et sur la coopération internationale.

à Rodolphe Herrera pour ce reportage avec Radio Alpa, un reportage sur un commerce plus équitable. C'était Résistance sur Radio Zone, autre façon de penser, d'agir, de militer, d'être autrement. Votre téléphone 04 50 40 51 41 0033 depuis la Suisse voisine. 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Au micro, Jean Pélichon. À la technique, Cyril Caillez. 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